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1: Avec Slahdine Mbembark, bonjour. Le président de la République Kais Saied et son homologue égyptien Abdel Fattah Sisi ont échangé hier soir leurs vœux à l'occasion de l'Aïd al-Adha lors d'un entretien téléphonique. Le président de la République Kais Saied s'est entretenu également hier par téléphone avec le président algérien Abdelmajid Tebboune. Lors de cet entretien, les deux dirigeants ont échangé les vœux à l'occasion de l'avènement de la fête religieuse de l'Aïd al-Adha, réaffirmant les relations fraternelles liant la Tunisie et l'Algérie. Face à l'urgence climatique et au stress hydrique structurel qui frappe la Tunisie, Greenpeace Moyen-Orient et Afrique du Nord appellent à une refonte profonde du modèle agricole national. L'organisation écologiste préconise un couplage immédiat de l'irrigation aux énergies renouvelables adossée à une gouvernance stricte des ressources en eau. Cette prise de position intervient dans le sillage des récentes mesures gouvernementales de la mi-mai visant à sécuriser la filière céréalière et à moderniser les infrastructures hydrauliques. L'Agence nationale de la cybersécurité a alerté sur la recrudescence des cyberattaques ciblant les utilisateurs des réseaux sociaux en Tunisie. L'organisme met en particulièrement en garde contre l'usage croissant de l'intelligence artificielle à des fins d'escroquerie, de désinformation et de ciblage de données personnelles. Selon un communiqué de l'agence, les plateformes sociales ont dépassé le statut de simple espace de communication pour devenir de véritables vecteurs de menaces. Une délégation de l'Office national du tourisme tunisien participe actuellement aux activités du salon ITB China 2026, tenu à Shanghai du 26 au 28 mai 2026 et qui est dédié au marché touristique chinois. Cette participation reflète l'importance stratégique que la Tunisie accorde au marché chinois dans le cadre de sa feuille de route relative au développement de la destination touristique tunisienne, indique l'Office de Sapa sur sa page Facebook. À partir du 1er septembre 2026, le Registre national des entreprises, le RNE, met à la disposition de toutes les entreprises immatriculées au registre un service de compte dédié à l'entreprise sous l'appellation coffre-fort électronique. Ce service donnera la possibilité aux représentants légaux de consulter gratuitement, de manière sécurisée et à tout moment, l'ensemble des contrats et documents déposés par l'entreprise. La Direction générale des impôts a fixé au 29 mai 2026 le dernier délai pour le dépôt de la déclaration mensuelle par les personnes morales non assujetties à la déclaration et au paiement à distance des impôts. Si le dernier jour du dépôt d'une déclaration fiscale coïncide avec un dimanche ou un jour férié, le contribuable serait en mesure de pouvoir déposer sa déclaration le jour ouvrable suivant, sans versement de pénalité financière. La tension monte entre Washington et Téhéran. Les États-Unis ont abattu 4 drones iraniens et mené des frappes sur une base au sol dans le sud du pays hier soir, entraînant des représailles de Téhéran qui a visé une base américaine dans ce qui constitue les affrontements les plus graves depuis le début du cessez-le-feu. L'armée sioniste a annoncé ce matin avoir frappé la ville de Tyr dans le sud du Liban, un jour après avoir averti qu'elle considérerait comme une zone de combat tout le territoire libanais au sud du fleuve Zahrani, à une quarantaine de kilomètres de la frontière. Fin de ce flash, merci de votre attention. Prochaines informations à 8h.

7h06 sur les ondes de Radio Tunisie Inter. On est jeudi 28 mai, c'est le deuxième jour de l'Aïd. Bienvenue à toutes et à tous. Mehdi Hawass pour vous accompagner jusqu'à 10h du matin dans cette belle matinale sur RTCI avec de l'info, de la bonne humeur, des chroniques, des découvertes et surtout votre compagnie pour bien démarrer la journée. Le programme de ce matin, comme d'habitude, à 7h15, place au voyage, au récit et à l'évasion avec les aventuriers de Haïssam Marzouqi. À 7h30, focus enfant avec le docteur Mouaz Echili pour parler santé, bien-être et conseils autour de l'enfance. À 7h57, Donia Cheouch nous retrouvera pour le vrai du faux, votre rendez-vous pour démêler les infos et les idées reçues. À 8h05, Hatem Bouriel sera avec nous pour Au jour le jour, son regard et son analyse sur l'actualité et la société. À 8h30, place à l'économie avec Ecodico de Mandelzid pour mieux comprendre les mots et les enjeux économiques d'aujourd'hui. Et enfin, à 9h30, ça sera autour de Sahel Abou Jalben qui ouvrira sa boîte à outils avec des conseils pratiques et des clés utiles pour le quotidien. Et puis notre invité ce matin, et oui, on a un invité et c'est une invitée, à partir de 9h, juste après les infos, au studio, la grande Elena Katsaras, comédienne tunisienne d'origine grecque. Elle sera avec nous pour parler du concert des chœurs de chant grec de Tunis, un beau rendez-vous culturel et musical placé sous le signe du partage et des traditions. Très belle matinée à toutes et à tous. Restez à l'écoute de RTCI, c'est votre matinale. Tout de suite, j'ai le blues de toi. De qui ? Eh ben, de Gilbert Montagnier.

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Aujourd'hui, Olivier Van Noort. Le 2 juillet 1598, quatre navires, le Mauritius, le Heinrich Frédéric, l'Eendracht et l'Espérance, montés par 248 hommes d'équipage, quittent Amsterdam. Le commandant en chef de cette escadre s'appelle Olivier de Noort. Il a 30 ans, plein d'ambition, et conduit la première expédition néerlandaise autour du monde. Expédition qui sera à l'origine de la création de la Compagnie néerlandaise des Indes orientales. Armée par plusieurs marchands d'Amsterdam, l'expédition poursuit un double but, à la fois commercial et militaire. À cette époque, en effet, l'Espagne, réunie par Philippe II au Portugal, a défendu à ses sujets toute relation commerciale avec les Pays-Bas, interdisant par là même le commerce que pratiquaient les Hollandais en prenant leurs marchandises au Portugal pour les distribuer dans toute l'Europe grâce au cabotage de leurs bâtiments. L'heure était donc venue pour les Hollandais de se frayer un chemin vers la route aux épices en empruntant la voie inaugurée par Magellan et en faisant le plus de mal possible aux Espagnols et aux Portugais. C'était donc là la mission confiée à Olivier de Noort. Cependant, l'expédition commence sous de mauvais auspices, car débarquant dans le golfe de Guinée, à l'île de Principe, les hommes sont massacrés sans pitié par les Portugais. Débarquant avec 120 hommes, de Noort échoue devant les fortifications derrière lesquelles les Portugais se sont réfugiés. Il rembarque donc, sans se venger, et devant les menées hostiles d'un de ses pilotes, il abandonne ce dernier sur les côtes d'Afrique. Lorsqu'il atteint la baie de Rio de Janeiro, il est repoussé par les Portugais qui tuent 11 de ses hommes et errent à l'aventure sur l'océan, sans pouvoir atteindre l'île Sainte-Hélène, dans laquelle il comptait renouveler ses provisions, à cause du mauvais temps. Les mésaventures de l'expédition continuent lorsque Olivier Van Noort est obligé d'hiverner sur l'île déserte de Santa Clara, au large de laquelle le vaisseau amiral touche contre un écueil. On y procède également à quelques exécutions de marins mutinés et on y incendie l'Eendracht par manque de matelots susceptibles de le manœuvrer. Au port désiré, les marins font un grand massacre de phoques, de lions de mer et de pingouins. Le 23 novembre, la flottille pénètre dans le détroit de Magellan. Elle est attaquée par les Patagons qui tuent trois marins. La réaction de Van Noort sera de se venger par le massacre de toute une tribu. Le 29 février 1600, de Noort débouche dans le Pacifique après avoir mis 99 jours à traverser le détroit. 15 jours plus tard, le Heinrich Frédéric disparaît en mer. De Noort longe la côte du Chili où il est bien accueilli par les naturels. Il se livre alors au pillage de plusieurs villes de la côte, du Chili et du Pérou et fait couler plusieurs bâtiments rencontrés. Il ramasse un butin considérable avant de cingler vers l'île des Larrons qu'il atteint le 16 décembre. Le 14 octobre suivant, de Noort traverse l'archipel des Philippines où il opère plusieurs descentes et brûle, pille ou coule un grand nombre de navires espagnols et portugais et même des jonques chinoises. Dans le détroit de Manille, il est cependant attaqué par deux grands vaisseaux espagnols. Dans le combat qui s'ensuit, les Hollandais perdent un brigantin pris avec ses 25 hommes d'équipage, mais les Espagnols y perdent de leur côté plus de 200 hommes et voient couler leur navire amiral, le galion San Diego, dont l'épave sera retrouvée en 1995 avec le trésor qu'il transportait fait de porcelaine précieuse et de pièces d'or. Dans ce combat, les Hollandais font preuve de férocité en achevant tous les marins tombés à l'eau. Après avoir effectué des réparations à Bornéo, de Noort prend une riche cargaison d'épices à Java et, ayant doublé le cap de Bonne-Espérance, débarque le 26 août à Rotterdam après un voyage de près de 3 années, n'ayant plus qu'un seul navire et 44 hommes d'équipage des 248 qui l'accompagnaient à son départ. En 1602, un an après son retour, paraît à Amsterdam un ouvrage dans lequel Olivier de Noort relate son aventure et qui sera traduit en français sous le titre de « Description du pénible voyage fait autour de l'univers ou globe terrestre par Olivier de Noort d'Utrecht, général des quatre navires ». L'ouvrage paraît également en allemand et en latin. L'aventurier meurt en 1627.

0: C'était Ray Charles and Elton John, Sorry Seems to Be the Hardest World. Il est 7h32 sur les ondes de Radio Tunis, chaîne Inter. Tout de suite, bien sûr, c'est Focus Enfant.
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3: Bienvenue à toutes et à tous, Moaz Cherif, bonjour.
4: Bonjour Afef, bonjour à tous les petits citoyens tunisiens.
3: La santé des femmes et des filles est un sujet essentiel de prévention et d'éducation. Comment sensibiliser les jeunes filles à prendre soin de leur santé dès l'enfance sans créer d'inquiétude ou de tabou?
4: Les garçons et les filles sont différents. Il faut que dès le départ, ils soient en possession de leur propre schéma corporel et qu'ils acceptent ces différences. On n'a pas les mêmes forces physiques, on n'a pas le même aspect physique et il faut apprendre à le respecter pour les uns et pour les autres. Déjà, c'est le début, c'est de l'apprentissage de ce que l'on pourrait mettre entre parenthèses pour ne pas heurter notre pudeur et dans une société conservatrice comme la nôtre, de parler de ce qu'on appelle la santé reproductive, qui est attachée à cette différence naturelle qui existe entre nous, entre filles et entre garçons. Bien sûr, on peut utiliser des analogies pour pouvoir parler des choses les plus simples de la vie. Et comme les filles, ce sont des êtres qui sont dans l'avenir porteuses de la vie, contrairement aux garçons, elles doivent faire attention plus particulièrement à leur santé. Parce qu'elles n'ont pas uniquement le besoin, comme tout être humain, d'être en bonne santé, mais aussi d'être capable de procréer et de donner la vie dans de bonnes conditions. Donc ça, on peut le faire comprendre et à l'expliquer aussi bien aux filles qu'aux garçons. Et donc, on comprend l'importance de ces équilibres alimentaires, l'importance d'être en bonne santé, l'importance d'éviter l'obésité, l'importance d'éviter le fast-food, les mauvaises habitudes alimentaires qui vont laisser des traces et qui vont faire par la suite qu'il y a une perturbation de cette fonction essentielle qui est celle de donner la vie. Donc, une attention particulière doit être portée à la santé des petites filles, surtout les petites filles vulnérables, et le cadre éducatif apporte tout ce qui est nécessaire pour accompagner le développement des enfants en général et des filles en particulier. Rien qu'à voir ce pas en avant qui a été fait par la Tunisie en introduisant un nouveau vaccin dont doivent bénéficier les petites filles pour les protéger à l'âge adulte, c'est le signe que la société fait une attention particulière à la santé des femmes dont va dépendre par la suite la santé des enfants et la santé de la famille. Donc une attention particulière mais qui va retentir sur toute la société.
3: Merci Moaz Cherif, à demain.
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0: Eh oui, c'était Lazara avec le morceau évidemment. Il est 7h57 sur les ondes de Radio Tunis Chaîne Inter. C'est la matinale d'RTCI jusqu'à 10h du matin. Tout de suite, je vous laisse avec une question qui se pose dans le vrai du faux. Quelle est la meilleure position après un repas? Réponse tout de suite avec Donia Cheouch.
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0: Bonjour. Les idées reçues aisément transmises de génération en génération sont loin d'être toujours vraies. Et pourtant, certaines le sont bel et bien. Feu ma grand-mère avait coutume de dire « pas de position assise après le repas ». Alors vrai ou faux? Eh bien, c'est vrai. Pas toujours évident de ne pas rester assis après le repas, surtout quand on travaille et que l'on doit retrouver notre ordinateur. Mais il n'empêche, lorsqu'on reste assis après avoir mangé, on ne facilite pas vraiment le processus de digestion. Logique quand on y pense, parce que quand on est assis, même si on ne ressent pas d'inconfort, notre estomac est comprimé. Surtout qu'après un repas de pause déjeuner assez complet, on a plus tendance à s'affaler sur son siège que de s'asseoir bien droit. Mais si l'on ne doit pas s'allonger après le repas ni rester assis, que peut-on faire pour aider notre organisme à digérer en douceur? Eh bien, une petite marche digestive de 10 minutes un quart d'heure tout simplement. En plus, cette petite balade aura le mérite de nous faire prendre l'air avant une après-midi de boulot. Et si on peut attendre 20 minutes après le repas pour faire cette petite balade, eh bien c'est encore mieux.
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2: Avec Sahdine Benbarek, bonjour. Après une année de silence, la filière des pots de l'Aïd retrouve enfin des couleurs. En 2026, la campagne nationale de valorisation des pots de sacrifice signe son grand retour avec de nouvelles mesures pour relancer tout un secteur. Le Centre national de cuir et de la chaussure, le CNCC, a mobilisé près de 15 tonnes de sel afin d'assurer la bonne conservation des pots de sacrifice. De leur côté, les autorités ont activé les licences d'exportation des pots semi-finis, une décision très attendue par les professionnels du secteur après la suspension de cette mesure en 2025 qui avait fortement freiné le développement de la filière. Entre sécheresse persistante, chaleur extrême et pression sur les ressources hydriques, l'agriculture tunisienne se retrouve à un tournant décisif. Face à cette urgence climatique devenue structurelle, Greenpeace, Moyen-Orient et Afrique du Nord appellent à une transformation profonde du modèle agricole national. L'organisation écologiste plaide pour un couplage immédiat de l'irrigation aux énergies renouvelables, accompagnée d'une gouvernance plus stricte et plus durable des ressources en eau. Bonne nouvelle pour les entreprises tunisiennes. À partir du 1er septembre 2026, le Registre national des entreprises, le RNE, lance un nouveau service numérique sécurisé, le coffre-fort électronique, dédié à toutes les entreprises immatriculées au registre. Ce service permettra au représentant légal de consulter gratuitement, à tout moment et en toute sécurité, l'ensemble des contrats et documents déposés par l'entreprise. Une nouvelle étape vers une gestion administrative plus simple, plus rapide et entièrement digitalisée. L'Agence nationale de la cybersécurité tire la sonnette d'alarme face à la recrudescence des cyberattaques visant les utilisateurs des réseaux sociaux en Tunisie. Dans un communiqué, l'agence met en garde contre l'utilisation croissante de l'intelligence artificielle à des fins d'escroquerie, de désinformation et de collecte illégale de données personnelles. Selon l'ANCSS, les plateformes sociales ne sont plus de simples espaces d'échange et de communication, elles sont devenues de véritables terrains d'action pour les cybercriminels capables d'exploiter les nouvelles technologies pour manipuler, tromper et cibler les internautes. La Tunisie affiche ses ambitions en Asie à l'occasion du Salon international ITB China 2026. Une délégation de l'Office national du tourisme tunisien participe actuellement à ce grand rendez-vous du tourisme mondial organisé à Shanghai du 26 au 28 mai 2026 et consacré au marché touristique chinois. Selon l'ONTT, cette participation traduit l'importance stratégique accordée par la Tunisie au marché chinois dans le cadre de la feuille de route visant à renforcer l'attractivité et le rayonnement de la destination tunisienne à l'international. Le calme n'aura été que de courte durée au Moyen-Orient. Entre Washington et Téhéran, la tension franchit un nouveau cap et les échanges militaires s'intensifient autour du stratégique détroit d'Ormuz. Les États-Unis ont annoncé avoir abattu 4 drones iraniens hier soir avant de mener des frappes ciblées contre une base au sol dans le sud de l'Iran. Selon un responsable américain, ces drones représentaient une menace dans la zone sensible du détroit d'Ormuz. Ces affrontements sont considérés comme les plus graves depuis l'entrée en vigueur du cessez-le-feu. Fin de ce flash, merci de l'avoir suivi. Prochaines informations à 9h.
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0: Bonjour à toutes et à tous. J'ai le plaisir de vous retrouver avec la complicité de Wafa Bouzaïda pour ce nouveau numéro d'Au jour le jour.
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0: Tous mes vœux donc en cette semaine d'Aïd, tous mes vœux pour Eid al-Adha et tous les vœux de notre équipe qui vous souhaite de bonnes fêtes. Eid Mabrouk à toutes et à tous.
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0: Voici une personnalité tunisienne qu'il ne faut pas oublier, le Cheikh Selm Bouhajeb, un linguiste qui a été un grand éducateur. Le Cheikh Bouhajeb est né en 1827, il est décédé pratiquement centenaire en 1924. Il est né à Bambla dans le Sahel et il s'est fait connaître à la mosquée Zitouna pour son enseignement, mais aussi pour son réformisme et son esprit moderniste. Le Cheikh Selm Bouhajeb a également été Bach Mufti Malékite en Tunisie. Il reste un linguiste réputé qui a laissé plusieurs travaux de référence et auquel on continue à se référer aujourd'hui, plus d'un siècle après sa disparition. Le Cheikh Selm Bouhajeb, une personnalité tunisienne d'importance.
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0: Voici une expression qui nous renvoie à la notion d'observation, de prise de décision, d'évaluation. Et cette expression, si on la traduisait du tunisien littéralement vers le français, elle donnerait « ton œil et ta mesure ». Et donc ce que tu vois, c'est ce que tu peux apprécier en quelque sorte. Et l'expression tunisienne, vous l'avez probablement deviné, est la suivante « عينك ميزانك ». Et effectivement, c'est ton œil, ton regard, ta manière de voir qui vont te permettre d'observer quelque chose, de l'évaluer et de prendre la bonne décision. À retenir l'expression « عينك ميزانك ».
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0: Nous poursuivons notre feuilleton avec les places publiques. Nous avons évoqué le Mraah, qui est un peu le forum à l'ancienne, qui continue à survivre dans plusieurs villes tunisiennes. Nous avons évoqué la Batha et la Rahba, qui étaient notamment le lieu de rassemblement des ovins en période de Eid. Nous allons aujourd'hui parler de la Birka. La Birka, c'est aussi une place publique. Et d'ailleurs, au souk de Tunis, dans la Médina, la Birka, qui est aujourd'hui le marché des bijoutiers, est aussi l'espace central, en quelque sorte, de la Médina, un espace vers lequel toutes les activités convergeaient. D'ailleurs, dans le Jrid, notamment à Tozer, le lieu de confluence de toutes les eaux et de toutes les sources s'appelle également la Birka. Et ce terme de Birka évoque une nouvelle fois celui de place, ce lieu de ralliement, ce lieu de convergence. Birka qu'il faut donc ajouter aux différents noms de places publiques. Nous vous avons proposé Mraah, Batha, Rahba, et voici donc le terme de Birka qui est également à retenir avec toutes les nuances qui l'accompagnent. À bientôt sur RTCI en vous invitant à cueillir le jour nouveau qui se présente.
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1: R comme retenue à la source. Le régime de la retenue à la source est un mécanisme légal par lequel un débiteur, l'entité qui paye, prélève directement une fraction des sommes dues à un bénéficiaire, le créancier, pour la reverser à l'État. Ce montant constitue une avance ou un paiement libératoire sur l'impôt du bénéficiaire. Dans le cadre d'une relation employeur-salarié, la retenue effectuée par tout employeur est égale pour chaque paie à l'impôt annuel calculé selon le code de l'IRPP à une personne qui n'a de revenu que son salaire divisé par le nombre de paies. Toute rétribution provisoire ou accidentelle servie en sus du traitement et des indemnités régulières par le même employeur est soumise à une retenue de son montant net au taux de 20%. La rétribution provisoire ou accidentelle n'est pas soumise à la retenue à la source lorsque le salaire annuel global net ne dépasse pas 5 000 dinars. Enfin, les rémunérations payées aux salariés et aux non-salariés en contrepartie d'un travail occasionnel ou accidentel en dehors de leur activité principale sont soumises à une retenue à la source de 15% de leur montant total. Le certificat de retenue à la source délivré par l'employeur sert de reçu officiel permettant à l'employé de déduire ce montant de son impôt final lors du dépôt de sa déclaration annuelle.
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1: Avec Sahdi Mbarak, bonjour. Après une année de silence, la filière des pots de l'Aïd retrouve enfin des couleurs. En 2026, la campagne nationale de valorisation des pots de sacrifice signe un grand retour avec des nouvelles mesures pour relancer tout un secteur. Le Centre national du cuir et de la chaussure a mobilisé près de 15 tonnes de sel afin d'assurer la bonne conservation des pots de sacrifice. De leur côté, les autorités ont réactivé les licences d'exportation des pots semi-finis, une décision très attendue par les professionnels du secteur. Entre sécheresse persistante, chaleur extrême et pression sur les ressources hydriques, l'agriculture tunisienne se retrouve à un tournant décisif. Face à cette urgence climatique devenue structurelle, Greenpeace Moyen-Orient et Afrique du Nord appellent à une transformation profonde du modèle agricole national. L'organisation écologiste plaide pour un couplage immédiat de l'irrigation aux énergies renouvelables, accompagné d'une gouvernance plus stricte et plus durable des ressources en eau. L'Agence nationale de la cybersécurité tire la sonnette d'alarme face à la recrudescence des cyberattaques visant les utilisateurs des réseaux sociaux en Tunisie. Dans un communiqué, l'agence met en garde contre l'utilisation croissante de l'intelligence artificielle à des fins d'escroquerie, de désinformation et de collecte illégale de données personnelles. Selon l'agence, les plateformes sociales ne sont plus de simples espaces d'échange et de communication. Elles sont devenues de véritables terrains d'action pour les cybercriminels capables d'exploiter les nouvelles technologies pour manipuler, tromper et cibler les internautes. La Tunisie affiche ses ambitions en Asie à l'occasion du Salon international ITB Chine 2026. Une délégation de l'Office national du tourisme tunisien participe actuellement à ce grand rendez-vous du tourisme mondial organisé à Shanghai du 26 au 28 mai 2026 et consacré au marché touristique chinois. Selon l'Office, cette participation traduit l'importance stratégique accordée par la Tunisie au marché chinois dans le cadre de la feuille de route visant à renforcer l'attractivité et le rayonnement de la destination tunisienne et l'internationale. Dans le monde, les États-Unis ont abattu 4 drones iraniens et mené des frappes sur une base au sol dans le sud du pays hier soir, entraînant des représailles de Téhéran qui a visé une base américaine dans ce qui constitue les affrontements les plus graves depuis le début du cessez-le-feu. L'armée israélienne a indiqué ce matin qu'une de ses soldates avait été tuée la veille par un drone explosif de Hezbollah près de la frontière avec le Liban, portant à 24 le nombre de morts dans ses rangs depuis début mars. Voilà, c'est la fin de ce flash. Merci de l'avoir suivi. Prochaines informations à 10h.
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mais t'entends. Les cabas sont trop lourds. Allez, montez dans la voiture. Monte, monte, monte, Bilal. Et Othman. Allez, on y va.

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0: Eh oui, 113 et Rimka, bien sûr, Tonton du Bled en mode revisité Soul and Blues. Il est 9h10.
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0: Jusqu'à 10h du matin, on est avec vous, on vous lâche pas bien sûr en ce deuxième jour de l'Aïd et on va prendre la direction de la Méditerranée entre mémoire, musique et transmission culturelle. Mon invité à 9h, ou plutôt à 9h10 maintenant, est une figure connue et appréciée du paysage artistique tunisien, la comédienne Hélène Katzaras. Révélée au grand public grâce au film culte Soleil des Hyènes de Liza Abbey, elle a marqué le cinéma et la télévision tunisienne par sa sensibilité, sa présence et son authenticité. Tunisienne d'origine grecque, Hélène Katzaras porte en elle deux cultures qu'elle fait vivre avec passion. Aujourd'hui, elle continue son engagement artistique à travers le chœur des chants grecs de Tunis, une aventure humaine et musicale qui célèbre depuis 4 ans les sonorités grecques et l'esprit du partage. Le chœur sera en concert le 2 juin prochain à Madar Carthage, dans le cadre d'une soirée solidaire au profit de l'association Dial Amel pour la protection de l'enfance, avec également en première partie l'artiste méditerranéen Yansin et ses musiciens. On parlera de musique, de mémoire, de transmission, de Grèce, de Tunisie et de cette belle énergie culturelle qui rassemble les peuples autour du chant. Hélène Katzaras, bonjour.
2: Bonjour Mehdi, merci pour ton accueil.
0: Avec grand plaisir, ça me fait énormément plaisir de vous recevoir.
2: Et merci pour ta présentation, tu me fais rougir là.
0: C'est difficile de faire rougir Hélène Katzaras avec ce grand parcours justement. Hélène Katzaras, quand vous regardez votre parcours aujourd'hui, quel regard portez-vous sur cette belle aventure artistique ?
2: Franchement, j'en suis très fière. Bon, je ne voudrais pas qu'on croie que je veuille me vanter
0: pas
2: ou quoi.
0: Pas du tout, mais non, le parcours est là, il existe.
2: Voilà, c'est votre... depuis l'âge de 20 ans, où j'ai eu 20 ans au Maroc sur le tournage de Soleil des Hyènes, justement.
0: D'accord.
2: Petite parenthèse, il repasse le 5 juin à la Cité de la Culture.
0: Tout à fait.
2: Pour son cinquantenaire, tu vois, on n'est plus très jeune, mais quand même...
0: On a encore envie.
2: On a le cœur jeune. Exactement. Exactement. Peut-être que les articulations, elles ne suivent pas, mais la tête est là. Et c'est très important.
0: Alors justement, Soleil des Hyènes reste un film marquant hein, du cinéma tunisien. Que représente-t-il encore pour vous aujourd'hui ?
2: Bon, déjà, c'est le premier film, donc les premiers battements, la première caméra. Et puis, j'ai eu la chance de travailler avec Ahmed Snoussi, le père de mes enfants. Hélas, disparu aujourd'hui.
0: Paix à son âme.
2: Et donc, pour moi, c'est un film très important. Il reste tout à fait actuel. On l'a projeté il y a quelques mois à Sindiane, chez Zahira Ben Hammar. On avait un public de jeunes et il y a eu de très bonnes réactions. Le film reste très actuel.
0: Pardonnez-moi de revenir quand même sur votre rencontre artistique et humaine avec Ahmed Snoussi, qui a beaucoup compté, bien sûr, dans votre vie, avec c'est le papa de vos enfants. Quels souvenirs gardez-vous de cette période, justement ?
2: Eh bien, une période, en fait, je ne peux pas dire que c'est le passé, parce qu'il est toujours là, il est toujours présent, on m'en parle tout le temps, on voit tout le temps ses films et les feuilletons dans lesquels il a excellé. Donc, c'est comme s'il était parti, et puis on l'attend encore.
0: Il est juste de l'autre côté ?
2: Exactement, exactement.
0: Est-ce que le cinéma tunisien vous manque aujourd'hui ?
2: Eh bien, c'est ce que j'aime le plus au monde, c'est ce que j'aime faire. Il me manque. Non, il ne me manque pas. J'aimerais qu'il y ait plus de production, c'est sûr. J'aimerais qu'il y ait plus de sollicitations. Donc, on attend les jeunes, on attend des scénarios nouveaux qui nous sortent un peu de notre... carcan et de notre léthargie.
0: Mmh. Est-ce que vous voulez voir aussi un autre cinéma en Tunisie que des drames est-ce que vous voulez voir plus de films, peut-être des films d'auteur, des films d'action ou des films... Parce que c'est souvent les mêmes histoires qui se répètent un peu.
2: Pas vraiment, parce que tu as chez les nouveaux cinéastes, d'accord, il y a des choses assez intéressantes, assez actuelles. Moi, j'aimerais qu'on fasse un film historique, un péplum.
0: D'accord.
2: Quelque chose qui parlerait de la Tunisie, je ne sais pas moi, au temps d'Ulysse.
0: L'idée est lancée.
2: Au temps d'Ibn Khaldoun,
0: oui.
2: Je ne sais pas.
0: L'idée
2: là,
0: est lancée.
2: Ça n'existe pas.
0: C'est vrai.
2: Ce n'est pas normal. Bon, c'est une question de moyens aussi. Mais aussi parce qu'on est focalisé sur des choses plus actuelles, plus sociales. Mais ça manque à notre paysage.
0: Vous dites souvent que vous avez donc deux pays que vous aimez profondément, la Tunisie et la Grèce. Comment ces deux cultures cohabitent avec vous ?
2: Écoute, la Tunisie, c'est la Grèce. La Grèce, c'est la Tunisie. Il y a juste un petit peu la religion qui diffère, mais bon, c'est pas très important pour moi. Et ce sont deux pays sans lesquels je ne pourrais pas respirer. Donc la Tunisie.
0: Le cœur est vraiment partagé
2: absolument,
0: équitablement.
2: Absolument, absolument. J'ai des enfants tunisiens.
0: C'est vrai.
2: Donc, en fait, c'est une pluridisciplinarité plus qu'autre chose. Mmh.
0: Que représente la culture grecque dans votre quotidien ?
2: Dans mon quotidien, beaucoup de musique. Une maman qui est partie trop jeune, malheureusement, mais qui nous a inculqué de très belles choses.
0: Et la cuisine grecque ?
2: La cuisine, bien sûr, la cuisine. J'adore cuisiner et les enfants aussi adorent cuisiner. Donc voilà, la Grèce est là.
0: Elle
2: présente.
0: Est toujours là. Quand on est en Tunisie, la Grèce est là. Et quand on est en Grèce,
2: exactement,
0: la Tunisie est là.
2: Exactement, exactement.
0: Vous avez déjà cuisiné pour des Grecs tunisiens ?
2: Oui.
0: Peut-être, je ne sais pas, c'est une question qui m'est venue comme ça.
2: Oui. Mais bon, il y a des personnes beaucoup plus douées que moi, donc je ne peux pas trop m'avancer.
0: Je ne connais pas, je ne peux pas vous dire.
2: Eh bien, on peut organiser ça.
0: Voilà. Est-ce que les chants grecs sont aussi une manière de transmettre une mémoire familiale et affective ?
2: Un petit peu, mais aussi parce qu'un grand amour pour le chant et pour la musique grecque, bon, j'ai ça depuis gamine. Quand on était petit, maman chantait plutôt des chants byzantins.
0: Ah.
2: Parce qu'elle était orthodoxe.
0: D'accord.
2: Et puis, on a chanté dans le chœur de l'église.
0: Oui.
2: Quand on était ado.
0: D'accord.
2: C'était un peu la récréation, mais quand même, on a fait nos bases là-bas. C'est important de le dire.
0: D'accord.
2: Et après, j'ai toujours aimé chanter. Je ne suis pas du tout chanteuse.
0: Ça
2: attention.
0: A commencé sous la douche ou c'est quoi l'histoire?
2: Non, un environnement de, bon, tout à fait par hasard, de musiciens, d'excellents musiciens, grecs et tunisiens, jusqu'à l'université où j'ai étudié le rebetiko, qui est une forme de chant des années, disons, fin 19e, début 20e,
0: d'accord.
2: Qui correspond un peu à Tahtessour en Tunisie.
0: D'accord.
2: Et donc, ça ne m'a jamais quitté.
0: Vous êtes baignée dans ce milieu artistique toute jeune ?
2: Oui.
0: Est-ce que les parents étaient un peu artistes, peut-être ?
2: Pas,
0: non,
2: du,
0: pas
2: tout.
0: Du tout. D'accord.
2: Pas du tout. Pas
0: Qu'est-ce
2: du
0: qui
2: tout.
0: A fait que, justement, vous soyez...
2: C'est pas le hasard, l'envie de... Ouais. Bon, et puis, des copains doués en musique.
0: D'accord.
2: Voilà.
0: Alors, comment est née l'idée de créer ce chœur des chants grecs de Tunis ?
2: Mais justement, alors là, c'était comme un vieux rêve. J'ai plusieurs fois tenté de le faire, mais à un moment donné, ça s'est présenté. J'ai trouvé un jeune Tunisien... le plus grec des Tunisiens qui existe sur la scène tunisienne, qui s'appelle Ziad Ben Amor, qui est diplômé de violon à la base.
0: D'accord.
2: Et qui connaît le chant grec sur les bouts des doigts, et qui s'intéresse et qui travaille là-dedans. Mmh. Et voilà.
0: La Donc, chorale existe depuis 4 ans maintenant. Quel bilan humain faites-vous de cette aventure ?
2: Alors, c'est un moment magique pour moi, parce que ça a rassemblé une quinzaine de personnes de différentes nationalités, la plupart tunisiennes, heureusement pour moi, et des Françaises. On a eu une Allemande, hélas décédée prématurément, et quelques Grecs. Et ça fait une belle ambiance, une belle bande, et on se réunit tous les lundis, et c'est magique.
0: Vous avez aujourd'hui une quarantaine de chansons hein, au répertoire. Comment choisissez-vous les morceaux ?
2: Alors, ce n'est pas moi du tout qui choisis les morceaux, même si tout le monde a envie de mettre son petit grain. C'est le maestro qui choisit les morceaux.
0: D'accord.
2: Et il connaît trop bien son sujet. Donc, on n'intervient pas, c'est toujours formidable.
0: Qu'est-ce qui touche le public tunisien dans ces chants grecs, selon vous ?
2: Alors, il y a la musique qui, quelque part, interpelle. Certains morceaux, si tu les écoutes, ils pourraient être tunisiens. Ça pourrait être pris dans le malouf.
0: D'accord.
2: C'est assez étonnant, les ressemblances. Et ce qui touche, c'est aussi cette énergie de groupe. Parce que quand on a en face de soi, je pense, hein, 15 personnes qui chantent d'une seule voix, il y a de la magie.
0: C'est comme on peut dire, quand on est plusieurs, l'appétit vient... Enfin, quand on est plusieurs...
2: Si tu veux.
0: Peut-être, hein, quand on est plusieurs à chanter,
2: si
0: ça donne envie
2: veux,
0: de...
2: Si tu veux, puis il y a
0: c'est
2: certains
0: possible.
2: Morceaux qui sont connus, comme les enfants du Pirée, aux Orbas, et les gens donc reprennent un peu en chantant avec nous.
0: Est-ce que chanter en chœur crée une forme de famille artistique ?
2: Tout à fait, tout à fait. Ah, il y a une énergie qui est unique. Mmh. Je ne sais pas si ceux qui chantent en solo vivent ça, mais l'énergie de groupe est fantastique, très belle.
0: Vous avez chanté dans plusieurs lieux culturels emblématiques, oui. Madar, El Hamra, Dar El Salam.
2: Oui.
0: Chaque lieu apporte-t-il une émotion différente ?
2: Tout à fait, exactement. Alors celui qui apporte le top des émotions, c'est Dar El Salam.
0: J'allais le dire.
2: Parce que la Médina, parce que un lieu chargé d'histoire, parce qu'un très très bel endroit, et aussi parce que le festival de la Médina, c'est quand même des gens rodés, très professionnels. Ouais. Et quand on est là, on est transformé.
0: Parlez-nous de cette soirée du 2 juin à Madar, Carthage. À quoi le public doit-il s'attendre ?
2: Alors, une fois par an, on essaie de faire un concert dédié à une cause. Mmh. Bon. Souvent, c'est une cause sociale. Là, on a ciblé une association qui s'occupe d'enfants sans parents. J'aime pas le mot abandonné. Des enfants sans
0: orphelins.
2: Parents. Des nourrissons qui arrivent là. Ils ont une capacité de 19...
0: Orphelins, vous n'aimez pas le terme non plus ?
2: Pas trop.
0: D'accord. Donc, abandonné,
2: voilà.
0: Ça, vous préférez ?
2: Même pas. Enfants sans parents.
0: Des enfants sans parents. Voilà. Très bien, on prend.
2: Et puis, donc, ils sont là et ils peuvent les garder pendant 2 ans. Et
0: d'accord.
2: Pendant ces 2 ans, ils doivent leur trouver une structure
0: d'accueil.
2: Voilà.
0: Okay. Mmh.
2: Ça peut être une famille, ça peut être l'État qui s'en charge. Mais la plupart rentrent dans des familles qui s'en occupent.
0: Mais j'imagine qu'ils sont suivis, bien sûr,
2: absolument.
0: Tout au long.
2: Absolument.
0: Et les familles où est-ce qu'ils sont placés sont suivis peut-être psychologiquement
2: absolument.
0: Aussi.
2: Absolument. C'est très,
0: important.
2: Très sérieux.
0: Oui.
2: C'est
0: le sérieux de cette association,
2: oui,
0: que
2: très.
0: Vous approuvez.
2: Très.
0: Donc justement, on parle du concert, il est aussi organisé au profit justement de cette association qui s'appelle Dial Amal. Pourquoi était-il important pour vous de donner une dimension solidaire à cet événement ? Pourquoi ?
2: Alors eux déjà, ils ont besoin de nous. Okay. L'association a besoin de nous. Elle vit de dons. Elle vit, de ce qu'on peut lui apporter, ne serait-ce que, la nourriture au quotidien, le lait en poudre, les couches, etc. Mais elle vit aussi des dons que peuvent leur faire les gens. À partir de 10 dinars, c'est un don, c'est fantastique.
0: Bien sûr, bien
2: fois 10 000, ça fait un petit pactole.
0: Tout et don est bon à prendre.
2: Exactement. Mmh. Et nous, alors, on va leur reverser notre
0: la
2: recette,
0: totalité.
2: Mais ça ne va pas changer leur vie. Mais on contribue.
0: On fait avancer le chemin public.
2: Voilà, exactement.
0: Alors, ils ont un slogan, cette association.
2: Oui.
0: Il est très bouleversant. Hein. Je dors ici en attendant ton retour.
2: Oui.
0: Il est particulièrement bouleversant. Est-ce
2: oui.
0: que cela vous touche personnellement ?
2: Énormément. La première fois que je suis passée par là, je ne savais pas trop où j'étais. Et ça me trotte dans la tête. C'est très triste et en même temps plein d'espoir. Donc, je les ai vus, ces petits. Et ces femmes dévouées à l'intérieur de cet espace. Oui, les mamans de jour et les mamans de nuit. Voilà.
0: Alors, l'artiste Yann Sin assurera la première partie avec un univers très méditerranéen. Pourquoi cette rencontre artistique vous semblait-elle naturelle ?
2: Alors, pourquoi ? Bon, à part une histoire de filiation, quelque
0: j'ai
2: part.
0: J'ai rien dit.
2: Mais pas que.
0: Je ne me suis pas aventuré sur
2: pas
0: ce
2: que.
0: Terrain.
2: Et surtout pas ça, non.
0: Non, je ne pense pas
2: parce
0: que c'est ça.
2: Parce que je voulais donner une autre dimension à notre travail. Mm-hmm. Amener des jeunes avec leur background,
0: bien
2: avec
0: sûr.
2: Leur musique, avec leur création. Et Yansen, c'est-à-dire Yassine Snoussi. Là, il invite deux copains, l'un à la contrebasse, l'autre avec des instruments afghans, et lui avec toute sa panoplie d'instruments. Donc je pense qu'on va passer un bon moment.
0: Après toutes ces années de carrière, Hélène Kazaras, qu'est-ce qui vous émeut encore aujourd'hui dans l'art ?
2: Faire des films. Non, mais bon, c'est une musique, ça peut t'émouvoir. Un
0: c'est
2: tableau,
0: vrai, un moment...
2: ça peut t'émouvoir. Oui, une lecture. Il faut rester les deux pieds sur terre.
0: Une odeur.
2: Présent, un parfum,
0: un
2: tout
0: parfum.
2: À fait, tout à fait.
0: Vous dégagez une énergie très lumineuse. Qu'est-ce qui vous nourrit humainement aujourd'hui ?
2: Oh, merci, mais dis, tu vas encore me faire rougir. Ce qui me nourrit, c'est l'espoir d'un monde meilleur. C'est l'envie de chanter dans tous les coins de la Tunisie. D'ailleurs, on va essayer d'aller jusqu'à Djerba. Mon but, c'est d'amener la chorale dans les circuits que les Grecs ont traversés en Tunisie, c'est-à-dire de Bizerte jusqu'à Djerba.
0: D'accord.
2: Et ça, c'est important.
0: Et est-ce que dans ce monde cruel, on peut le dire aujourd'hui en 2026, les guerres que vous voyez, que vous entendez, qu'on vit à travers les réseaux sociaux, la télévision, ça vous touche ? Est-ce que ça vous affecte ?
2: Évidemment, ça me touche. Moi, je ne suis pas très télévision, mais bon, les réseaux sociaux, ils sont là, même si tu n'as pas envie d'ouvrir ton portable. De toute façon, ça va arriver d'une manière ou d'une autre. Qu'est-ce qu'on peut faire ? Contribuer dans son petit coin à essayer d'améliorer les choses, mais sans beaucoup de... Bon, je ne veux pas dire sans beaucoup d'espoir, mais avec beaucoup d'espoir.
0: Sans beaucoup de résultats, en tout cas. Mais bon.
2: Voilà.
0: C'est dommage en tout cas que
2: tout
0: ça arrive. J'ai reçu beaucoup d'artistes, hein, que ce soit des acteurs, des actrices, des peintres. Et justement, les événements externes, ça les bouleverse et ça se ressent dans leur art, justement, quand ils s'expriment. Est-ce que transmettre est devenu plus important encore que jouer aujourd'hui ?
2: Eh bien, l'un ne va pas sans l'autre, je pense. Et transmettre, c'est quelque chose que nos parents nous ont appris à faire à leur manière, peut-être pas toujours de manière très positive, parce qu'ils avaient leurs problèmes, parce qu'ils avaient leurs difficultés. Mais transmettre, je crois que c'est le but de tout artiste, de tout créateur. On essaye.
0: Merci beaucoup, Hélène Katzaras, d'avoir été avec nous ce matin dans la matinale. On rappelle donc le rendez-vous musical à ne pas manquer et solidaire, le concert du Chœur des Chants Grecs de Tunis, le 2 juin, j'y serai, le 2 juin à 19h à Madar Carthage, avec mon ami Yancine and Friends.
2: Et je peux juste rajouter un grand merci à Madar qui nous ouvre ses portes et qui a toujours été très solidaire à nos actions.
0: Bravo, merci au propriétaire, en tout cas. Donc Yancine en première partie et au profit de l'association Dial Amel pour la protection de l'enfance, merci à cette association, merci à la société civile tunisienne qui persiste malgré ce qui se passe en ce moment. En tout cas, une soirée placée sous le signe du partage de la Méditerranée et de la solidarité. Merci beaucoup, j'allais dire Marianne.
2: Marianne est là, oui, elle fait partie de la chorale.
0: Justement,
2: elle est là.
0: C'est pour ça.
2: On lui fait un gros bisou parce qu'elle nous écoute.
0: Eh bien, merci beaucoup, Marianne. Merci, Hélène Katzaras, d'avoir accepté notre invitation ce matin.
2: Merci à toi.
0: Avec grand
2: plaisir.
0: Et bravo
2: pour ce que tu fais. Merci.
0: Merci. Il est 9h27 sur les ondes de Radio Tunisien Inter. Dans 3 minutes, hein, justement, ça sera la boîte à outils avec Sahla Boujelben. Yeah.

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1: Bonjour les amis et bienvenue sur Radio Tunisien International dans votre boîte à outils. Et bien que vous négociez l'achat d'une voiture, d'un contrat professionnel ou même le budget d'un projet, il y a un moment critique. Qui doit jeter les premiers chiffres sur la table ? La plupart des gens attendent par politesse ou par peur. C'est une erreur stratégique. L'outil du jour est l'ancrage psychologique, un biais cognitif ultra puissant mis en lumière par la psychologie comportementale. Le piège ? C'est laisser l'autre donner le premier prix. Le cerveau humain a une tendance naturelle à utiliser la première information reçue comme un point de repère absolu, un ancre, pour tous les calculs suivants. Si l'autre commence très bas, toute la discussion se fera dans sa zone de confort, pas la vôtre. Justement, comment poser votre ancre avec élégance ? Eh bien d'abord, osez le premier pas. Dès que le cadre est posé, donnez votre chiffre en premier. Ne soyez pas timide, visez le haut de votre fourchette réaliste. Ensuite, l'effet de gravitation. Même si l'autre négocie et fait baisser votre proposition, le chiffre final restera mathématiquement beaucoup plus proche de votre ancre que si vous l'aviez laissé parler en premier. Et enfin, le silence d'assurance. Une fois le chiffre prononcé, appliquez immédiatement votre silence tactique. Laissez l'ancre couler au fond de l'esprit de votre interlocuteur sans essayer de vous justifier. L'action est sur l'initiative. Celui qui parle le premier du premier définit le terrain de jeu. Ne subissez pas le cadre des autres, posez le vôtre avec confiance. Voilà, mettez l'outil de l'ancrage psychologique dans votre boîte à outils pour mener vos transactions d'une main de maître. C'est tout pour aujourd'hui. Mon rendez-vous se renouvelle avec vous. Eh bien, demain matin, d'ici là, portez-vous bien. Bye bye.
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0: Eh oui, c'était Thank You For Hearing Me, il est 9h41.
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0: Eh oui, la matinale, c'est déjà terminé. On arrive à la fin de cette belle matinale. C'était Mehdi Hawass devant le micro. Raïfel Wesley était à la réalisation technique et bien sûr, Sofiane Benjima à la réalisation digitale. Merci à vous pour votre fidélité ainsi que pour votre écoute. Bon deuxième jour de l'Aïd. Prenez soin de vous et de vos proches. Faites attention aussi aux fortes chaleurs, bien sûr. Sinon, on se retrouve demain, même lieu, même heure, dans la matinale, hein, de 7h jusqu'à 10h du matin avec une invitée demain. Kalthoum Jmail pour parler d'histoire pour enfants de 9 à 99 ans. Et ben, vous découvrirez demain à partir de 9h plus d'explications par rapport à son nouveau roman. Voilà, excellente journée à toutes et à tous. On se retrouve demain. C'était Mehdi Hawass devant le micro. Bye bye.

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1: Bonjour à tous. Après une interruption d'un an, la campagne nationale de valorisation des peaux de mouton de Lérida a repris hier. Pour ce faire, le Centre national du cuir et de la chaussure s'est employé à fournir près de 15 tonnes de sel pour la conservation des peaux de sacrifice. S'agissant des autorités, elles ont veillé à réactiver les licences d'exploitation des peaux de mi-semi-fini, une mesure dont l'absence avait paralysé l'essor de la filière en 2025. Face à l'urgence climatique et au stress hydrique structurel qui frappe la Tunisie, Greenpeace, Moyen-Orient et Afrique du Nord appellent à une refonte profonde du modèle agricole national. L'organisation écologiste préconise un couplage immédiat de l'irrigation aux énergies renouvelables adossé à une gouvernance stricte des ressources en eau. Une délégation de l'Office national du tourisme tunisien participe actuellement aux activités du salon ETB China 2026 tenu à Shanghai du 26 au 28 mai 2026 et qui est dédié au marché touristique chinois. Cette participation reflète l'importance stratégique que la Tunisie accorde au marché chinois dans le cadre de sa feuille de route relative au développement de la destination touristique tunisienne. À partir du 1er septembre prochain, le Registre national des entreprises met à la disposition de toutes les entreprises immatriculées au registre un service de compte dédié à l'entreprise sous l'appellation coffre-fort électronique. Ce service donnera la possibilité aux représentants légaux de consulter gratuitement, de manière sécurisée et à tout moment, l'ensemble des contrats et documents déposés par l'entreprise. La Direction générale des impôts a fixé au 29 courant le dernier délai pour le dépôt de la déclaration mensuelle par les personnes morales non assujetties à la déclaration et au paiement à distance des impôts. Si le dernier jour du dépôt d'une déclaration fiscale coïncide avec un dimanche ou un jour férié, le contribuable serait en mesure de pouvoir déposer sa déclaration le jour ouvrable suivant sans versement de pénalité financière. L'Agence nationale de la cybersécurité alerte sur la recrudescence des cyberattaques ciblant les utilisateurs des réseaux sociaux en Tunisie. L'organisme met particulièrement en garde contre l'usage croissant de l'intelligence artificielle à des fins d'escroquerie, de désinformation ou de ciblage des données personnelles. Selon le communiqué de l'agence, les plateformes sociales ont dépassé le statut de simple espace de communication pour devenir de véritables vecteurs de menaces. La chambre criminelle du tribunal de première instance de Tunis a condamné l'ancien président de la Fédération tunisienne de football, Oueddi Algeri, ainsi qu'un cadre technique à 6 mois de prison ferme dans l'affaire liée au recrutement d'un membre du staff des sélections nationales. Les deux accusés étaient poursuivis pour exploitation de la fonction publique afin d'obtenir un avantage indu, préjudice à l'administration, violation des procédures en vigueur et complicité. Et puis dans le monde, la tension monte entre Washington et Téhéran. Les États-Unis ont abattu 4 drones iraniens et mené des frappes sur une base au sol dans le sud du pays hier soir, entraînant des représailles de Téhéran qui a visé une base américaine dans ce qui constitue les affrontements les plus graves depuis le début du cessez-le-feu. Et puis l'armée sioniste a annoncé ce matin avoir frappé la ville de Tayr dans le sud du Liban, un jour après avoir averti qu'elle considérait comme une zone de combat tout le territoire libanais au sud de la fleuve ou du fleuve Zahrani, à une 40aine de kilomètres de la frontière. Voilà, fin du flash, prochain rendez-vous à 11h.
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0: Bonjour à toutes, bonjour à tous, bienvenue dans Kantara, le pont de dialogue entre les deux rives de la Méditerranée. Et les aventures de Kantara se poursuivent avec son équipe incontournable qui regroupe Leire Samanes et Maria Miret de Radio Extérieur d'Espagne, Mathieu Bourigny de ICRCFM en Corse, Nanette Ziadé de Radio Liban 96.2, Sondos Ben Khalifa de RTCI, Salma Saidi de Rabat Chaîne Inter, Youssef Bahar de Radio 2M et moi-même Dina Abdelmeghi de Radio Le Caire. Au sommaire de cette édition, en Corse, le projet Star Recursic mobilise les chercheurs de la station océanographique de Calvi pour étudier jusqu'en 2029 la santé des fonds marins corses et mesurer les effets du changement climatique et des activités humaines sur ces écosystèmes fragiles. Arnaud Boulanger, chercheur à la Stareso, nous explique les ambitions de ce programme au micro de Mathieu Bourigny de ICI RCFM. À Barcelone, la fondation Catalunya La Pedrera accueille l'exposition Les Nabis de Bonnard à Vuillard, organisée avec le soutien du musée d'Orsay. Une plongée dans ce mouvement artistique majeur de la fin du 19e siècle à découvrir jusqu'au 28 juin. Maria Miret de Radio Extérieur d'Espagne a interviewé sa conservatrice Isabelle Kahn, conservatrice générale honoraire du musée d'Orsay. À Rabat, la troisième édition de la Marocco Gaming Expo met en lumière l'essor spectaculaire de l'industrie du jeu vidéo. Le Maroc ambitionne de devenir un acteur régional majeur de ce marché mondial en pleine croissance. Dans Kantara aujourd'hui, Salma Saidi de Rabat Chaîne Inter nous rapproche de cet univers. De Marseille à Tunis, de Beyrouth à Alger, la saison de la Méditerranée 2026 célèbre les cultures des deux rives à travers une vaste programmation artistique et culturelle placée sous le signe du dialogue et de la création. Sondos Ben Khalifa revient sur l'ouverture de cet événement. Et enfin, escale musicale à Tanger avec la chanteuse marocaine Abir El Abed, figure montante de la scène arabo-andalouse et du Malhoun, qui revisite les traditions musicales marocaines avec une touche contemporaine. Abir El Abed est au micro de Youssef Bahar de Radio 2M.
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0: Commençons notre tournée méditerranéenne en Corse. La santé des fonds marins au cœur des préoccupations en Corse. Le 10 avril dernier, le projet Stare Corsica a été lancé par la station de recherche marine et océanographique de Calvi, la Stareso. Le but du programme, prendre le pouls des espaces marins corses. Les scientifiques seront à l'œuvre jusqu'en 2029 pour explorer notre mer. 3 ans pour étudier les écosystèmes marins de notre île, des espaces très fragiles et menacés par le changement climatique et l'impact de l'homme. Arnaud Boulanger, chercheur à la Stareso, nous explique les ambitions de ce programme au micro de Mathieu Bourigny de ICI RCFM.
2: L'ambition principale, elle vient d'un constat en fait qui est valable pour la Corse, mais pas seulement, qui est quelque chose d'assez, une observation assez globale, c'est que pour les écosystèmes et d'autant plus pour les écosystèmes marins, on a assez peu en fait de données historiques qui vont décrire l'état de santé des écosystèmes ou bien des espèces. Et donc le problème lié à ça, vis-à-vis de différentes activités humaines, que ce soit de la construction, le changement climatique ou autre, on ne se rend pas compte si en fait on peut avoir des dégradations de l'écosystème ou pas, vu qu'on n'a pas en fait de description historique de comment devait être l'écosystème. Donc c'est ce qu'on appelle en fait un état de référence. Et donc c'est tout l'ambition de ce projet Stare Corsica, c'est de venir construire des états de référence pour toute une série d'espèces, d'écosystèmes, de fonctionnement écologique sur l'entièreté du littoral de la Corse, pour vraiment en fait fixer une référence qui pourra être suivie, surveiller, si on peut dire, au fur et à mesure des années, et vérifier comment les écosystèmes marins se portent vraiment. Et si jamais on constate des dégradations, faire aussi remonter ces constats aux gestionnaires et aux politiques publiques pour permettre en fait la préservation du milieu marin corse dans son intégrité pour les générations futures.
3: Alors, les côtes de notre île, c'est 1000 km de côte sur 1800 km de côte méditerranéenne française. Pourquoi la Corse et pourquoi pas une autre zone d'études prioritaires ?
2: Alors, mais par la Corse, en fait, parce que déjà, au niveau de la richesse biologique des eaux marines de Corse, c'est assez exceptionnel. Pour plusieurs choses. Déjà, en fait, il y a la côte est et la côte ouest, déjà. Ce qui les différencie de beaucoup d'autres endroits en Méditerranée et dans le monde, c'est qu'on a une très grande hétérogénéité. Sur la côte ouest, en fait, on a une côte rocheuse qui est bordée de falaises et on a énormément de différentes baies dans lesquelles il va y avoir plusieurs canyons sous-marins. Tout le long de la côte ouest de la Corse, on a énormément de canyons sous-marins qui viennent parfois presque jusque dans le fond des golfes et qui sont liés à différents processus clés en termes d'océanographie. Ce qui est très contrasté avec la côte est, qui est beaucoup plus avec une bathymétrie beaucoup plus plate, si je puis dire, avec un grand herbier. Et également, c'est une île qui va comparer notamment avec la côte métropolitaine de France, qui à certains endroits a quand même beaucoup moins souffert des activités humaines. Et donc, c'est un refuge notamment pour pas mal d'espèces. Je pense notamment à l'ange de mer, qui est une espèce de requin, qui a complètement disparu, par exemple, des côtes françaises du continent, mais que l'on retrouve encore aujourd'hui en Corse. Et donc, la Corse, c'est un refuge pour pas mal d'espèces. Et on a également pas mal de lacunes, parfois assez des connaissances assez fondamentales, sur le milieu marin corse. Et donc, c'est une des raisons qui a fait qu'on s'est intéressé à faire ça en Corse. Et d'autre part, c'est une étude aussi, le projet Stara Corsica, c'est financé par l'Agence de l'eau Rhône-Méditerranée-Corse. Donc c'est un organisme qui veille notamment et qui finance énormément de projets de recherche afin de permettre la conservation et la restauration des écosystèmes marins en France de manière générale. Et l'Agence de l'eau avait un grand besoin de connaissances pour la Corse, notamment dans le cadre d'une directive qui s'appelle la Directive cadre stratégie sur le milieu marin, qui est une directive européenne, donc qui concerne l'entièreté des États membres européens et qui en fait oblige l'ensemble des États membres européens à avoir un bon état écologique de leurs eaux marines. Et donc, dans le cadre de ces directives, il y a différents descripteurs, différentes thématiques, telles que par exemple les déchets, les réseaux trophiques, les conditions, les caractéristiques de la colonne d'eau, la biodiversité, etc. Et l'Agence de l'eau avait besoin de beaucoup plus d'informations pour la Corse. Et donc ce projet Stara Corsica a vraiment cette vocation d'apporter, de venir soutenir cette directive. Et donc aussi, in fine, l'ensemble des données qui ressortiront de ce projet seront transmises vers les instances supérieures à l'Europe.
3: Alors, c'est un projet en milieu marin, il va avoir une approche scientifique et une méthodologie bien spécifique. Globalement, comment va se dérouler votre travail?
2: Le déroulement du travail, en fait, ce qu'il faut savoir, c'est qu'il va être extrêmement varié. Donc, dans le cadre de ce projet, il y a trois grandes thématiques dans lesquelles il y a une très grande diversité. Donc, la toute première thématique concerne tout ce qui va être vraiment la caractérisation de la colonne d'eau en elle-même, donc les caractéristiques physiques, chimiques de l'eau, mais également l'étude du réseau trophique. Donc, en partant des plus petits organismes tels que le phytoplancton, le zooplancton, jusqu'à la mégafaune marine. Donc ça va être tout un premier volet qui, dans cette édition 2026, va se concentrer sur la caractérisation de la colonne d'eau au sein du golfe de Saint-Florent, le golfe de Calvi, le golfe de Porto, le golfe de Sagone et le golfe d'Ajaccio. Donc ça, c'est pour le premier volet, où on aura également une étude de la biodiversité profonde que l'on retrouve au sein de ces canyons, donc au niveau desquels on va placer différents types de caméras pour pouvoir avoir des images, photos et vidéos de la diversité profonde que l'on retrouve dans ces golfes au sein desquels on a des canyons sous-marins. Ensuite, nous avons le deuxième volet qui, lui, se consacre plus à tout ce qui est déchets, que ce soit les micro-déchets tels que les microplastiques et les macro-déchets, donc tous les types de plastique un peu plus large que l'on peut voir visuellement, que ce soit au fond de l'eau ou flottant à sa surface. Et enfin, la troisième grande thématique de ce projet va concerner tout ce qui est la biodiversité de manière un peu plus générale et plus spécifiquement tout ce qui est espèces protégées et espèces patrimoniales. Donc, dans cette troisième thématique, on a 9 espèces qui sont reprises, qui sont des espèces extrêmement importantes, qui pour chacune sont confrontées à différentes menaces, de différentes pressions humaines, et pour lesquelles, encore une fois, nous n'avons pas d'état de référence sur leur état de santé de manière générale à l'échelle de la Corse. Donc, si vous voulez, je peux citer les 9 espèces. Nous avons 3 espèces de coraux, le corail noir méditerranéen, le corail rouge et le cladochore en touffe. Nous avons ensuite la patelle géante, les trottoirs halitophyllum, une algue calcaire en fait, qui a formé des espèces de concrétions calcaires dans la zone de balancement des marées. Nous avons les formations récifales de Posidonie, donc ce sont des herbiers de Posidonie assez particuliers qui vont former comme des atolls en fait, et qu'on le retrouve dans le golfe de Saint-Florent et à Bonifacio. On a ensuite ce qu'on appelle les bancs de mer et les de rhodolite. Ce sont aussi des algues rouges calcaires qui vont former en fait tout un habitat sur les fonds sableux au niveau desquels il y a une très riche biodiversité. Nous avons enfin les récifs d'Hermel. Donc les Hermels, ce sont des petits vers qui vont former plein de tubes en fait calcaires agrégés les uns à côté des autres et qui vont former en fait des récifs. Et donc c'est aussi des formations assez exceptionnelles qu'on retrouve uniquement au niveau de la plaine orientale près d'Aléria. Et enfin, on a les nids de picarelle. Le picarelle, un petit poisson assez commun, mais qui, au printemps, forment en fait des nids de forme hexagonale, agencés les uns à côté des autres sur parfois plusieurs dizaines, voire centaines d'hectares dans certaines zones.
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0: Et quoi de mieux que la plume d'Olivier Ancet et la voix éternelle de Pedro Coelho-Fucci pour nous faire découvrir la beauté de notre royaume maritime. Tout de suite, Réamé.

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1: Et nous passons en Espagne. La Fondation Catalunya, la Pedrere, présente à Barcelone une grande exposition organisée avec le soutien du Musée d'Orsay, qui abrite la plus grande collection au monde d'œuvres des Nabis. L'exposition révèle comment les artistes Nabis ont nourri l'ambition d'être les prophètes d'un art nouveau à la fin du XIXe siècle. C'est la première exposition consacrée exclusivement au mouvement à Barcelone qui pourra être visitée jusqu'au 28 juin. Lina Maria Miret de Radio Exterior d'Espagne a interviewé sa conservatrice Isabel Kahn, conservatrice générale honoraire du Musée d'Orsay.

0: La Fundación Catalunya La Pedrera présente à Barcelone une grande exposition organisée avec le soutien du Musée d'Orsay qui abrite la plus grande collection au monde d'œuvres des Nabis. L'exposition révèle comment les artistes Nabis ont nourri l'ambition d'être les prophètes d'un art nouveau à la fin du 19e siècle. C'est la première exposition consacrée exclusivement au mouvement à Barcelone qui pourra être visitée jusqu'au 28 juin. Maria Miret a parlé avec Isabelle Kahn, conservatrice générale honoraire du Musée d'Orsay.
1: Le Navi est la première exposition dédiée exclusivement au mouvement des prophètes. Pourquoi avez-vous décidé de consacrer cet espace?
2: Et c'était l'idée de la directrice de la fondation, de la présidente, directrice-présidente de la fondation Catalunya, de faire une exposition sur les Nabis, sur la fin du 19e siècle. Alors peut-être parce que c'est des artistes qui sont pas très connu en tant que groupe, mais en réalité, tout le monde connaît davantage chacun d'eux. Parce qu'il y a dans ce groupe, il y a Bonnard, il y a Vuillard, il y a Maurice Denis, Félix Falloton, enfin voilà, des noms qui disent quand même quelque chose. Mais le mot Nabi est évidemment un petit peu plus mystérieux.
1: Pas très connu, mais ce mouvement anticipe nombre des idées fondamentales de la modernité. Quelle place occupent les Nabis dans l'histoire de l'art?
2: Oui, précisément, c'est un groupe dont les membres ont été ensemble pendant assez peu de temps, un peu plus de 10-12 ans. Ils ont fait certains travaux ensemble, ils ont exposé ensemble, mais leur réflexion est très importante parce qu'elle succède justement au mouvement impressionniste. Et ces jeunes artistes sont formés par Gauguin, et forme précisément ce moment de basculement vers une modernité plus radicale et ce qu'on va appeler au XXe siècle les avant-gardes. Et c'est aussi très intéressant d'avoir cette exposition dans ce très beau bâtiment de la Pedrera de Gaudi parce que ce groupe annonce déjà ou est complètement contemporain de cette esthétique du modernisme et de l'art nouveau.
1: L'exposition met un accent particulier sur des figures majeures, Bonnard et Vuillard. Que représentent-ils au sein du mouvement?
2: Alors, Bonnard et Vuillard sont des artistes, en effet, qui sont très représentés dans l'exposition. Ce sont des nabis qui, eux, sont davantage tournés vers la représentation de sujets modernes, comme la vie urbaine ou même de sujets en lien avec le symbolisme et à travers une expression un peu théâtralisée. Donc ce sont des deux peintres qui ont eu aussi des expériences dans le théâtre, dans le théâtre de marionnettes, hein, qui était très en vogue à l'époque, et qui se sont enrichis aussi d'expériences dans des techniques différentes. Donc en fait, ce sont des artistes ouverts à une forme de fusion des expressions et aussi à une esthétique qui correspond à leur époque.
1: Comment avez-vous réussi à rassembler dans un même espace près de 200 œuvres et d'où proviennent-elles?
2: L'espace d'exposition de la Pedrera est très grand, hein, il y a 1000 mètres carrés. Donc il faut réunir un certain nombre d'œuvres et c'est intéressant parce que les Nabis, justement, il n'y a pas qu'un seul artiste, il y en a 10 représentés dans l'exposition. Et puis ils ont créé avec toutes sortes de techniques, donc il nous fallait de la place, mais aussi il nous fallait des collections. Il nous fallait des musées. Et le musée d'Orsay est le musée qui conserve la plus importante collection des Nabis au monde. Donc moi, il m'a semblé important, en plus venant du musée d'Orsay où j'ai fait ma carrière de conservatrice, de pouvoir associer ce grand musée à ce projet. Et ils étaient tout à fait d'accord et ce qui nous a valu des prêts exceptionnels à l'occasion de cette exposition. Je pense qu'intéressant chez les Nabis, c'est cette idée d'un art total qui va toucher beaucoup, beaucoup d'expressions. Et je pense que ce programme culturel va rendre compte de cette richesse.
1: Croyez-vous que l'exposition peut rétablir l'unité des arts?
2: Oui, Oui, tout à fait. C'est ça, l'exposition présente beaucoup d'œuvres réalisées avec des techniques différentes, exactement celles que vous venez d'énumérer. Et en plus, on a aussi des sculptures, on a des projets pour les arts décoratifs, parce que les nabis se sont beaucoup rapprochés des expériences autour de l'art nouveau, et en particulier de Siegfried Bing, qui avait lancé une galerie qui s'appelait l'art nouveau, et qui était très originale, parce qu'elle se présentait sous la forme d'un appartement, donc il y avait la chambre à coucher, la salle à manger, avec des créations de Van Velde, des nabis et d'autres artistes. Et voilà, donc c'est ce sont des artistes expérimentaux en quelque sorte. Mais après cette période, chacun a continué un petit peu dans sa voie et c'est pour ça aussi qu'ils sont connus aujourd'hui parce qu'ils n'ont pas eu simplement cette petite expérience d'une douzaine d'années ensemble, mais également une assez longue carrière après. Mais c'est un moment extrêmement intense.
1: Et on disait, on commence, que les navires sont pas très connus. Et vous croyez que cette exposition peut améliorer la connaissance du mouvement?
2: En tout cas, c'est vraiment l'idée. Et on a apporté dans cette exposition aussi beaucoup d'explications, des textes, des petits films. Et puis, il y a aussi des photos permettant de bien situer justement ce mouvement, à son époque. Alors, on espère beaucoup que, voilà, il y aura cette curiosité pour venir découvrir les Nabis, parce que c'est un mouvement qui... C'est une... Un art qui n'est pas daté parce que qui nous parle aussi beaucoup beaucoup aujourd'hui parce que c'est un art qui est centré sur la sensibilité, sur l'observation des êtres humains, sur la psyché, sur enfin les tensions entre les gens, enfin voilà tout ce qu'a aussi développé parallèlement le théâtre symboliste. L'organisation s'est passée d'une manière extraordinaire et avec la Fondation Catalunya. C'est un écrin idéal au fond pour les Nabis.
1: Et merci Isabelle, merci bien.
2: Merci beaucoup, Maria.
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4: Et nous passons au Maroc.
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4: Le jeu vidéo s'impose aujourd'hui comme une véritable industrie mondiale. À Rabat, la troisième édition de la Morocco Gaming Expo a réuni développeurs, gamers et entreprises spécialisées dans les nouvelles technologies et les accessoires du gaming. Un secteur en pleine expansion qui représente plus de 300 milliards de dollars à l'échelle mondiale. Le Maroc ambitionne d'ailleurs de capter 1% de ce marché d'ici 2030-2032, avec l'objectif de créer de nouvelles opportunités pour les jeunes et l'emploi. Dans Kantara aujourd'hui, Salma Saïdi de Rabat Chaîne Inter nous rapproche de cet univers.
6: Casque de réalité virtuelle sur la tête, manette en main, écran géant. Personnage de manga qui déambule dans les allées, la Morocco Gaming Expo plonge Rabat dans l'univers du gaming et des nouvelles technologies. Sur place, les visiteurs découvrent les dernières innovations du secteur. Ils assistent à des compétitions de e-sport et croisent de jeunes développeurs marocains venus présenter leurs créations. Une ambiance entre divertissement, créativité et business dans un secteur qui pèse aujourd'hui plus de 300 milliards de dollars dans le monde. Pour le ministre de la Jeunesse, de la Culture et de la Communication, Mohamed Mehdi Ben Saïd, le gaming ne représente plus seulement un loisir. Il s'agit d'un véritable levier économique capable de créer des emplois et d'ouvrir de nouvelles perspectives aux jeunes marocains.
7: Comme vous le savez, l'objectif du ministère, c'est d'essayer de répondre aux besoins finalement de cet écosystème, à savoir renforcer l'écosystème, encourager les investisseurs à davantage s'intéresser, mettre en relation les startups marocaines avec le monde du gaming, le monde international du gaming, pour qu'ils puissent justement être présents au niveau international, parce que c'est des marchés qu'il faut gagner aujourd'hui. Pour l'instant, les prémices sont plutôt positives, dans la mesure où nous sommes déjà passés de quelques startups en 2023, plus d'une cinquantaine aujourd'hui, présentes avec nous, et d'autres qui n'ont pas pu être présents avec nous. Bien sûr, c'est un secteur qui a une évolution exponentielle. Nous avons essayé, encore une fois, d'outiller cet écosystème avec des incubateurs, avec une relation directe entre Tiam-Wilcom et les banques pour ceux qui ont besoin de fonds, avec de la formation, beaucoup de formation. C'est un secteur qui compte sur tout simplement sur l'humain, sur les jeunes et les moins jeunes. Donc, bien sûr, beaucoup de jeunes sont autodidactes, c'est-à-dire qu'ils sont formés par eux-mêmes, mais on a essayé de mettre en place des formations certifiantes, voire pour ceux qui veulent aller plus loin, des formations diplômantes dans le cadre de partenariats. L'idée principale, encore une fois, c'est d'essayer de donner tous les moyens pour qu'on puisse réussir dans ce secteur qui représente plus de 300 milliards de dollars de chiffre d'affaires au niveau international. Et notre objectif, Inch'Allah, c'est d'atteindre le 1% d'ici 2030, 2031, 2032, en encourageant encore une fois des startups marocaines. Certains d'entre eux, nous considérons que c'est des futures licornes. Et vous le savez, ce secteur veut que peut-être une start-up peut à elle seule représenter justement ce 0,5% ou pourquoi pas 1% de par l'attractivité de son jeu. L'autre point qui est pour moi très important à souligner, c'est que le secteur de la gamification ne concerne pas que le jeu vidéo. C'est aussi des solutions qu'on peut apporter, qui sont déjà apportées à d'autres secteurs. À titre d'exemple, la santé aujourd'hui utilise déjà des solutions de gamification. La même chose pour l'environnement, la même chose pour la sécurité, la même chose pour l'agriculture. Et donc aujourd'hui, c'est des solutions dont l'inspiration première est le jeu, mais qui peuvent demain solutionner des problématiques autres dans différents secteurs. Et c'est quelque chose d'important. C'est pour ça qu'on a voulu aussi inviter les autres départements pour qu'ils prennent conscience que nous avons les atouts nécessaires aujourd'hui au Maroc pour avoir ces solutions, qu'on n'a pas besoin forcément d'importer des solutions étrangères par rapport aux problématiques marocaines.
6: Dans le secteur, aujourd'hui, on parle aussi de soft power, cette capacité pour un pays de rayonner à travers sa culture, sa créativité et ses contenus numériques. Car l'objectif affiché par le Maroc est celui d'atteindre à terme 1% du marché mondial du gaming.
7: L'autre face de l'industrie culturelle et du gaming en particulier, c'est justement ce soft power. Dans l'industrie marocaine, dans l'industrie du gaming marocain, les différentes histoires proposées par les jeunes startups sont des histoires marocaines avec des champions marocains, un imaginaire marocain, des rues marocaines, et c'est déjà une première réussite. Notre objectif à nous, c'est de faire en sorte que ces jeux-là puissent exister sur le marché national et international. Comme ça, il y a une reconnaissance. Une des raisons pour laquelle nous avons investi dans cette industrie, c'est aussi justement cet imaginaire sur lequel on a mal investi par le passé, par manque de moyens. Nous avons mis les moyens aujourd'hui pour avoir aussi notre imaginaire présent sur le marché.
8: Est-ce que ça va aussi être un porte-voix pour tous les talents africains ?
7: Bien sûr, bien sûr. Comme on l'a fait dans le football ou dans d'autres secteurs, c'est important. Dans la mesure où, en plus, la force de cette industrie-là, c'est du soft, encore une fois. Donc, on peut imaginer demain des partenariats afro-africains sur certains projets. J'en ai visité des pays où il y a des jeunes qui parle là avec d'excellentes idées, et il peut y avoir une continuation dans une histoire. Vous savez, une histoire, un jeu vidéo par définition, c'est infini. Il peut y avoir un premier volet, un deuxième, etc. Et donc, on peut imaginer une deuxième histoire sur le continent, etc. Et on n'est pas obligé, pour pouvoir exister au niveau international, on n'est pas obligé d'avoir une histoire uniquement maroco-marocaine. C'est ça qui est intéressant.
6: De son côté, la commissaire du Salon souligne la dimension internationale que prend progressivement cet événement. Cette année encore, studios, créateurs de contenu, start-up et professionnels du numérique ont fait le déplacement avec une volonté très claire, faire du Maroc une plateforme régionale de gaming et des industries créatives en Afrique.
9: Ce salon comporte quatre principales plateformes. La plateforme B2B qui permet de renforcer les relations entre les professionnels de ce secteur. La plateforme des compétitions e-sport qui permet d'abriter trois compétitions cette année qui autour de jeux emblématiques. La plateforme des forums qui permet à travers des panels, des conférences, des masterclass d'assurer un partage d'expérience et d'expertise par des experts internationaux avec les jeunes marocains passionnés par ce secteur, et également la plateforme d'exposition qui aujourd'hui connaît un grand succès en termes de nombre de start-up gaming qui participent dans cette troisième édition. On a plus de 40 start-up gaming qui travaillent dans différents segments de l'industrie du gaming, à savoir le développement de jeux thématiques, le développement de solutions de gamification, le développement de contenu à destination des dispositifs de réalité virtuelle et autres. En plus des start-up gaming, on a d'autres institutions qui contribuent aux côtés du ministère au développement de cette industrie au Maroc, à savoir les constructeurs matériels, les établissements de formation, les banques, les fonds d'investissement et bien évidemment les opérateurs télécoms.
6: Aujourd'hui, le jeu vidéo n'est plus seulement un passe-temps, Derrière ces consoles et ces personnages virtuels, c'est toute une économie qui se construit progressivement. 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
4: De Marseille à Tunis, de Beyrouth à Alger, la saison de la Méditerranée 2026 célèbre cette mer qui nous unit depuis des siècles. Une mer de rencontres, de créations et de dialogues entre les peuples. Initiée du 15 mai au 31 octobre 2026, cette grande manifestation culturelle met à l'honneur les artistes, les musiques, les récits et les traditions des deux rives méditerranéennes. Sundus Ben Khalifa revient sur l'ouverture de cet événement.

Chers auditeurs de Kantara, fermez les yeux un instant. Imaginez Tunis des années 50 et 60. Entre les quartiers de la capitale, il existe un lieu où les ciseaux de coiffeurs dansent autant que les corps sur scène. Ce lieu, c'est le salon d'un homme dont le nom résonne comme une personne de fête, Hamadi Larbebi. Larbebi n'était pas seulement un coiffeur, bien que son salon moderne soit devenu le quartier général de l'intelligentsia tunisoise. Il était avant tout le premier danseur folklorique professionnel de notre pays. À une époque où les arts populaires cherchaient encore leur lettre de noblesse, lui leur a offert un trône. Il a ouvert la voie à de nouvelles vocations en valorisant les danses masculines. Hamadi Larbebi fut le premier danseur folklorique professionnel tunisien. Dans son costume de cavalier ou de danseur des îles Kerkena, il brava les sarcasmes et les interdits. Coiffeur de profession, ce Figaro fit d'abord partie, en 1930, de l'association culturelle et artistique spécialisée dans la musique tunisienne, la Rachidea, en qualité de joueur d'un instrument s'appelant le rabeb, avant de suivre sa véritable vocation, la danse. Hamadi Larbebi a pu pleinement contribuer aux objectifs de la Rachidea. Il deviendra également professeur de danse dans une école fondée par le musicologue Salah al-Mahdi. Le salon de Hamadi Larbebi attirait les hommes des arts et de la culture. C'est là qu'il a fait connaissance avec le grand comédien Hamadi Jaziri qui venait de rentrer de France. Quelques mois plus tard, il a pu suivre à travers les ondes de Radio Tunis sa pièce radiophonique « El Qobla al-Qatila », le baiser mortel, dont il joua le premier rôle et assura la réalisation. Découvert par le compositeur Riza Qalai, ce dernier l'a chargé de collecter et de recenser l'héritage chorégraphique du patrimoine tunisien dans toutes les régions du pays. Sur scène, Larbebi ne se contentait pas de bouger. Il incarnait l'âme bédouine. Vêtu de ses habits traditionnels, il transformait chaque coup de pied, chaque balancement d'épaule à un récit épique. Il a sorti la danse de la poussière des places publiques pour l'amener sous les projecteurs des théâtres, avec une rigueur technique et une élégance qui ont forcé le respect. Chef d'orchestre de l'ensemble de musique populaire, il a gravé dans le vinyle les souffles de l'instrument traditionnel la zokra et les battements du bendir. Hamadi Larbebi, c'était ce pont fragile et magique entre deux mondes. L'homme qui coupait les cheveux des poètes le matin et qui, le soir venu, faisait vibrer la terre sous ses pas de danse, rappelant à toute une nation que son folklore était sa plus belle parure. Aujourd'hui, alors que les rythmes de la zokra continuent de faire battre nos cœurs, c'est à ce pionnier et à ce maître du geste et du rythme que nous rendons hommage.

0: Retournons au Maroc. Si vous fermez les yeux et que vous vous laissez porter par les brises de Tanger, vous finirez forcément par croiser sa voix. Aujourd'hui, on s'arrête sur une artiste qui fait le pont entre hier et demain, la talentueuse Abir El Abed. Elle ne se contente pas de chanter, elle convoque l'histoire. Originaire du nord du Maroc, Abir est devenue l'une des ambassadrices les plus vibrantes du patrimoine arabo-andalou et du Malhoun. Mais attention, ne l'enferme pas dans une boîte classique. Révélée au grand public par des émissions comme Arab's Got Talent, elle a cette capacité rare de prendre des rythmes ancestraux pour les habiller d'une modernité pop et d'une énergie débordante. Sa signature ? Une maîtrise technique impressionnante et un timbre qui porte en lui toutes les mélancolies et la fête de la Méditerranée. Que ce soit sur les scènes des grands festivals ou en revisitant des standards avec une touche jazz ou world, elle prouve que la tradition marocaine est une matière vivante qui respire et qui danse. On écoute tout de suite un extrait de son univers. Abir El Abed est au micro de Youssef Bahar de Radio 2M.
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2: Chers mélomanes de la culture, de la musique et de l'info, bienvenue sur les ondes de Kantara, votre magazine de la Méditerranée. On part maintenant du côté de Tanger avec l'une des voix les plus captivantes de la nouvelle scène marocaine, Abir El Abed, véritable vertueuse du patrimoine arabo-andalou. Et il a réussi le pari de dépoussiérer les classiques du Gharnatich Gouri et El Andalous pour les emmener vers des sonorités modernes et universelles. Entre tradition sacrée et audace contemporaine, Abir El Abed incarne cette jeunesse marocaine fière de ses racines et résolue tournée vers le monde. Écoutez la pureté de son timbre. Abir El Abed, que j'ai l'honneur de recevoir pour vous. Sur l'identité, sera ma première question pour toi, cher Abir El Abed. On vous appelle l'ambassadrice du patrimoine. Est-ce un honneur ou une pression trop lourde à porter pour une jeune artiste?
3: Et le fait qu'il m'appelle l'ambassadrice du patrimoine, est-ce que c'est une responsabilité et est-ce que c'est une pression trop lourde à porter pour une jeune artiste? Pour moi, c'est plus une responsabilité. Pas une pression, par contre, je trouve que c'est une responsabilité de préserver un patrimoine et de le représenter de la bonne manière, tout en sachant que je suis une personne qui revisite le patrimoine et qui travaille sur le fait d'avoir une touche de plus dans un patrimoine qui existe. Donc ma responsabilité ici, c'est de le bien représenter, c'est de ne pas le déformer et de le préserver dans les règles de l'art. Voilà.
2: Ma deuxième question pour toi, cher Abir El Abed, sera sur le style. Entre tradition andalouse et touche moderne, comment fait-il Abir El Abed pour ne pas perdre l'âme du morceau dans la vision?
3: Très bonne question. Il faut comprendre un truc qui est très important, surtout quand on parle du patrimoine. Il faut avoir quand même des informations par rapport à la civilisation, par rapport à l'histoire. Et quand on a l'histoire et on sait comment on a développé notre musique durant les années, etc., c'est comme ça qu'on sait très bien comment fusionner ce qu'on a avec d'autres styles qui ressemblent peut-être dans la rythmique, qui ressemblent dans les modes. Et ça, c'est comme je vous ai dit, il faut avoir quand même une certaine culture et il faut avoir une petite recherche pour garder cet équilibre.
2: Autour de la scène sera ma troisième question pour toi, cher Abir El Abed. Quel est le secret pour transmettre l'émotion du Gharnati, du Chgouri, de l'Ala de l'Andalousie à un public qui ne comprend pas forcément les textes anciens?
3: J'aimerais bien expliquer un point. Je ne suis pas une chanteuse du Malhoun, tout en sachant que le Malhoun, il fait partie aussi du patrimoine marocain, mais je suis plus une chanteuse de la musique andalouse, le registre de l'Ela, et aussi du Chgouri. Mais ça revient toujours en même parce qu'on a même dans la musique andalouse, elle ou bien dans le chkouri, on a des textes qui sont anciens. Mais le secret, c'est de bien prononcer déjà, même si l'autre personne, par exemple, si je fais une performance à l'étranger, je commence à avoir beaucoup d'applaudissements et beaucoup de réactions, même si les gens ne comprennent pas exactement ce qu'on dit, mais ils peuvent comprendre notre émotion et la manière dont on prononce les mots et comment on dégage la note ou bien l'émotion musicale à travers ces paroles. Et aussi, il y a un point qui est très important à ajouter, quand on comprend nous-mêmes le texte qu'on chante, et ça vient avec aussi de la recherche, et surtout qu'on a des textes en arabe classique, il faut quand même avoir un bon bagage d'arabe classique. Quand on comprend nous-mêmes ce qu'on chante, ça se reflète et ça se transmet à travers notre chant et notre interprétation.
2: Parlons maintenant du futur Abel Abed. Si tu dois collaborer avec un artiste actuel totalement éloigné de ton style et ton univers, il sera qui ?
3: Je ne sais pas si je peux considérer la quatrième question comme une question piège parce que sincèrement, j'ai beaucoup de respect à beaucoup d'artistes de styles différents, la vérité, surtout à l'international et même ici au Maroc, j'ai beaucoup de respect pour beaucoup d'artistes. Je ne peux pas vraiment choisir un seul, mais je vais par exemple faire un petit choix qui ne représente pas toute la réalité. Par exemple, au Maroc, j'aimerais bien faire un duo de projets, de chansons, je voulais dire peut-être patrimoine ou patrimoine revisité ou une nouvelle chanson avec par exemple Maalem Hamid Kassri, comme j'ai eu l'expérience de chanter avec lui au Festival des Sawera. J'aimerais bien aussi marquer mon CV avec un projet enregistré, peut-être avec des sonorités nouvelles, tout en gardant l'âme de la musique tegnawit et aussi la musique andalouse. Il y a aussi une artiste très différente et qui a son univers. J'aimerais bien pénétrer son univers à travers un duo. Et ça sera l'occasion aussi pour elle d'expérimenter peut-être avec une chanteuse de musique andalouse, tout en sachant qu'elle a aussi ce background, parce qu'elle a fait beaucoup de collaborations dans sa carrière. Il y a aussi une chanteuse avec qui j'ai un duo qui va sortir bientôt. Une chanteuse qui vient d'un univers différent que le mien, qui est Iman Kharkebo, qui chante la chanson marocaine moderne et aussi la chanson égyptienne classique. Donc on a un duo qui va être dans l'esprit marocain, mais avec sa touche à elle et ma touche à moi dans l'interprétation. À l'international, il y a plein d'artistes, la vérité. J'ai envie de collaborer avec Diego Sigala, comme je suis une grande fan. Et on a des univers qui se croisent. Aussi Estrella Morente, une grande chanteuse espagnole du flamenco. J'aimerais bien aussi faire d'autres duos avec d'autres artistes dans l'univers du jazz et du blues, comme Richard Bona, que j'ai eu l'occasion de rencontrer, et il a une idée par rapport à ce que je fais aussi. Il y a Rani Krija, qui est un Marocain qui habite en Allemagne et qui a travaillé avec beaucoup d'artistes internationaux comme Sting. Ce n'est pas un chanteur, c'est un percussionniste, mais on peut collaborer aussi au niveau du chant et percussion. Voilà, je m'arrête ici.
2: Je te remercie infiniment, cher Adel Abed, d'avoir répondu à notre invitation sur les ondes de Kantara, le magazine de la Méditerranée. Adel Abed, que je rappelle bien, c'est l'une des voix les plus captivantes de la nouvelle scène marocaine, véritable vertueuse du patrimoine arabo-andalou. Merci encore une fois. Il ne me reste qu'à vous souhaiter une excellente écoute sur les ondes de votre magazine Kantara. Je vous donne rendez-vous la semaine prochaine sur les mêmes ondes d'amour et gardez toujours le même sourire. C'était Youssef Bahar pour vous.

Et voilà, c'était tout pour cette semaine. Merci d'être des nôtres. 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

0: Nationale de formation environnementale appelle les citoyens à participer activement à la réussite de la campagne nationale de collecte dépôt issue des sacrifices de l'Aïd en adoptant des pratiques de dépôt propres, organisées et respectueuses de l'environnement. Selon l'Institut, ces pots constituent une ressource économique sous-exploitée, capable d'alimenter plusieurs filières industrielles, notamment la maroquinerie, la chaussure, la fabrication de sacs ainsi que divers produits artisanaux. Leur valorisation permettrait ainsi de réduire le gaspillage et de transformer un déchet potentiel en matière première à forte valeur ajoutée. Au-delà de l'aspect industriel, la collecte organisée des pots contribue à limiter les impacts environnementaux liés à leur abondance dans la nature ou leur mélange avec les déchets ménagers. Une mauvaise gestion de ces déchets organiques peut en effet générer des nuisances sanitaires et des risques de pollution. La question de la sécurité alimentaire en Tunisie n'est plus un simple débat économique pour l'ONG Greenpeace Middle East and North Africa. Elle est désormais liée directement à la souveraineté nationale et à la survie des ressources naturelles du pays. Dans une déclaration relayée par l'agence TAP, l'organisation estime que la Tunisie doit repenser en profondeur son modèle agricole face à l'aggravation du changement climatique marqué par la baisse des précipitations et la hausse continue des températures. Selon Greenpeace, le secteur agricole absorbe plus de 75% des ressources hydriques disponibles en Tunisie, un des taux les plus élevés de la région. Dans le même temps, la part annuelle d'eau renouvelable disponible par habitant ne dépasserait plus 470 mètres cubes, soit bien en dessous du seuil international de pénurie hydrique. La Direction générale des impôts a fixé au 29 mai 2026 le dernier délai pour le dépôt de la déclaration mensuelle par les personnes morales non assujetties à la déclaration et au paiement à distance des impôts. Si le dernier jour du dépôt d'une déclaration fiscale coïncide avec un dimanche ou un jour férié, le contribuable serait en mesure de pouvoir déposer sa déclaration le jour ouvrable suivant son versement de pénalités financières. Le Maroc est devenu la première puissance industrielle d'Afrique selon l'indice d'industrialisation en Afrique 2025 publié par la Banque africaine de développement. La Tunisie, déjà quatrième dans la précédente édition, conserve son rang dans le haut du classement continental derrière le Maroc, l'Afrique du Sud et l'Égypte. Présenté lors des assemblées annuelles de l'ABAD à Brazzaville, ce classement évalue le développement industriel de 54 pays africains sur la période 2010-2024. Il prend notamment en compte la diversification économique, les exportations manufacturières, les infrastructures, le financement et l'intégration dans les chaînes de valeur mondiales. Dans le monde, dont la nuit du 27 au 28 mai, les États-Unis ont abattu 4 drones iraniens et bombardé une station de contrôle au sol à Bandar Abbas, dans le sud de l'Iran. Les gardiens de la révolution répliquant en affirmant avoir visé une base américaine dans le Golfe, tandis que le Koweït annonçait avoir activé ses défenses antiaériennes face à des missiles et drones hostiles. Ce que Washington présente comme des frappes mesurées défensives ressemble de plus en plus à un cessez-le-feu qui se défend fait par petits pas. Et puis, Téhéran affirme finaliser un accord cadre en 14 points avec Washington. La Maison-Blanche dément entre les deux. Les marchés ont déjà tranché. Le Brent a dépassé les 96 dollars ce matin en Asie. Signe que les opérateurs ne croient pas à une résolution rapide. L'Iran conditionne la réouverture d'Hormuz à la levée du blocus de ses ports et au déblocage d'avoir gelé à l'étranger. Washington, de son côté, exige des garanties sur le stock iranien d'uranium hautement enrichi. Pour l'heure, les deux positions restent difficilement compatibles. C'était pour l'essentiel des news. Place tout de suite en compagnie de Mahdi Qantawiya autour de midi avec notre ingénieur son Houaïda Bizid. Restez à l'écoute, on se retrouve à midi pour d'autres news. Restez à l'écoute.
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Mesdames et messieurs, bonjour. Au micro, c'est Mehdi Qantawi. J'espère que vous allez bien et que vous êtes toujours branchés à RTCI. C'est le deuxième jour de l'Aïd. Alors, je vous souhaite une excellente fête de l'Aïd. Alors, à vous, chers fidèles auditeurs et chères fidèles auditrices, et bien sûr, à vos familles et à toutes les personnes qui vous sont chères. Alors, je vous accompagne aujourd'hui dans Autour du Midi et tout le plaisir me revient. Je vous, donc, de vous retrouver en ce jeudi 28 mai 2026, qui coïncide avec le deuxième jour de l'Aïd. Il est très exactement 11h09 minutes sur plateau d'RTCI. On va commencer notre voyage musical dans Autour de Midi. Mais tout d'abord, je tiens à remercier Houaïd Abizid pour sa belle collaboration technique. Alors, chers auditeurs, chères auditrices, on commence en beauté, on commence en douceur avec Zaz dans Si jamais j'oublie. On écoute.

C'était là Étienne Dao dans Mon manège à moi, c'est la chanson d'Edith Piaf. Allez, on enchaîne avec Tina Arena pour ce qui suit dans Aller plus haut. On écoute.

C'était là Jean-Jacques Goldman dans Tourne les violons. Alors, la chanson parle surtout de la difficulté à oublier une histoire d'amour terminée et du besoin de continuer à vivre malgré la douleur. Alors, le narrateur demande symboliquement au violon de jouer encore, comme pour accompagner la tristesse, les souvenirs et les émotions qui restent après une séparation. Alors, la musique devient une manière de tenir debout, de transformer la peine en quelque chose de beau et de vivant. Allez, Stromae pour ceux qui suivent dans Papa Ote. On écoute.

Cœur de loup, c'était là Philippe Lafontaine. Alors la chanson parle d'une passion amoureuse intense, sauvage et un peu dangereuse. Alors le chanteur se décrit comme un homme au cœur de loup, c'est-à-dire quelqu'un guidé par ses instincts, ses désirs et ses émotions fortes. Alors la chanson évoque la séduction, l'attirance physique et émotionnelle, le côté animal et mystérieux de l'amour. Allez, Alain Souchon pour ce qui suit dans Foule Sentimentale. On écoute.

Yeke, c'était la Morricante, donc un succès de l'année 89. Allez, un duo, pour ceux qui suivent, on va écouter Natacha Saint-Pierre et Pascal Obispo dans Mourir demain. On écoute.

Voyage, voyage, c'était là Desireless. Alors, la chanson parle du rêve, d'évasion et du désir de découvrir le monde. Les paroles évoquent un voyage presque imaginaire, au-delà des frontières, des cultures et même du quotidien. Alors, la chanson invite à partir loin, physiquement mais aussi mentalement, pour chercher la liberté, le rêve et l'inconnu. Chers auditeurs, chères auditrices, c'est le deuxième jour de Eid al-Adha, donc en cette fête sacrée, je vous souhaite ainsi qu'à vos familles beaucoup de bonheur, de paix, de santé et de prospérité. Alors que l'Aïd apporte dans vos cœurs la joie, la sérénité et de merveilleux moments de partage avec vos proches. Allez, place à la chanson italienne. À présent, on va écouter Eros Ramazzotti dans Cuori Agitati. On écoute.

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1: Le flash de midi, bonjour à tous. La Tunisie affiche ses ambitions en Asie à l'occasion du salon international ETB China 2026. Une délégation de l'Office national du tourisme tunisien participe actuellement à ce grand rendez-vous du tourisme mondial organisé à Shanghai du 26 au 28 mai 2026 et consacré au marché touristique chinois. Selon l'ONTT, cette participation traduit l'importance stratégique accordée par la Tunisie au marché chinois dans le cadre de la feuille de route visant à renforcer l'attractivité et le rayonnement de la destination tunisienne à l'international. Bonne nouvelle pour les entreprises tunisiennes. À partir du 1er septembre 2026, le Registre national des entreprises, le RNE, lance un nouveau service numérique sécurisé, le coffre-fort électronique. Dédié à toutes les entreprises immatriculées au registre, ce service permettra aux représentants légaux de consulter gratuitement, à tout moment et en toute sécurité, l'ensemble des contrats

0: Document déposé par l'entreprise, une nouvelle étape vers une gestion administrative plus simple, plus rapide et entièrement digitalisée. L'Agence nationale de la cybersécurité tire la sonnette d'alarme face à la recrudescence des cyberattaques visant les utilisateurs des réseaux sociaux en Tunisie. Dans un communiqué, l'agence met en garde contre l'utilisation croissante de l'intelligence artificielle à des fins d'escroquerie, de désinformation et de collecte illégale de données personnelles. Selon l'ANCS, les plateformes sociales ne sont plus de simples espaces d'échange et de communication. Elles sont devenues de véritables terrains d'action pour les cybercriminels capables d'exploiter les nouvelles technologies pour manipuler, tromper et cibler les internautes. Dans le monde, la télévision d'État iranienne, citée par plusieurs médias, affirme que l'Iran disposerait d'un projet de cadre préliminaire non officiel en vue d'un protocole d'accord avec les États-Unis, lequel exigerait le retrait des forces militaires américaines et la levée du blocus naval. En contrepartie, l'Iran s'engagerait à rétablir dans un délai d'un mois le trafic maritime commercial dans le détroit d'Hormuz à son niveau d'avant-guerre. Le calme n'aura été que de courte durée au Moyen-Orient, entre Washington et Téhéran. La tension franchit un nouveau cap. Les échanges militaires s'intensifient autour du stratégique détroit d'Hormuz. Les États-Unis ont annoncé avoir abattu 4 drones iraniens hier soir, avant de mener des frappes ciblées contre une base au sol dans le sud de l'Iran. Une opération qui a rapidement provoqué une riposte de Téhéran avec une attaque visant une base américaine. L'armée sioniste a annoncé ce matin avoir frappé la ville de Tyr dans le sud du Liban, un jour après avoir averti qu'elle considérait comme une zone de combat tout le territoire libanais au sud du fleuve Zahrani, à une quarantaine de kilomètres de la frontière. Après avoir ordonné aux habitants de plusieurs quartiers de Tyr d'évacuer en prévision d'un emploi de la force à venir, l'armée israélienne a confirmé avoir commencé à frapper des infrastructures du Hezbollah dans cette région. Sport Football Coupe de Tunisie, la direction nationale de l'arbitrage a désigné l'arbitre Nidal Beltaïef pour diriger la finale de la Coupe de Tunisie de football 2025-2026 qui opposera l'Espérance sportive de Zarzis à l'Espérance sportive de Tunis dimanche prochain à 16h au stade Hamadi Agrbi de Rhades. C'était pour l'essentiel des news. En attendant de vous retrouver à 13h avec les grands titres du journal, retour avec Mehdi Kantaoui dans Autour de Midi avec Waïda Bizi de Côté Technique. Restez à l'écoute.
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Place à la chanson internationale, on vient d'écouter The Fur dans Bittersweet Symphony. Allez, U2 pour ceux qui suivent dans With or Without You. On écoute.

Nous venons d'écouter successivement Natalia Imbruglia dans Torn, suivi du grand Joe Cocker dans Don't You Love Me Anymore. Alors la chanson parle d'un amour qui semble s'éteindre. Alors le narrateur s'adresse à une personne qu'il aime encore profondément, mais dont il sent les sentiments disparaître. Il cherche à comprendre ce qui a changé et souffre de voir la relation se refroidir. Avec la voix très émotive de Joe Cocker, le morceau transmet beaucoup de vulnérabilité et de désespoir amoureux. Aïe, aïe, aïe. Allez, on enchaîne avec un duo, Zucchero et Paul Young, dans Senza una donna. On écoute.

C'était là Sheryl Crow dans Run Baby Run. Alors, la chanson parle du désir d'échanger à une vie difficile et à un environnement qui étouffe, qui détruit les rêves. Alors, les paroles suivent plusieurs personnages confrontés à la désillusion, la pression sociale, les excès et parfois la solitude. Alors, le refrain Run Baby Run, donc cours bébé cours, symbolise l'envie de fuir pour trouver une vie meilleure, plus libre ou plus authentique. Alors, la chanson évoque aussi la société moderne, le besoin de réussite et les illusions du rêve américain. Allez, on enchaîne avec Amy MacDonald dans This Is The Life. On écoute.

C'était la Simply Red dans Something Got Me Started. Mesdames et messieurs, vous écoutez RTCI avec au micro Mehdi Qantawi et Huawei Debizid à la console du Studio 10. Dans Autour de Midi, une ambiance de fête sur les ondes donc d'RTCI, la plus belle des radios. Allez, on enchaîne avec Terrence Randarby dans If You Let Me Stay. On écoute.

Nous venons d'écouter Modern Talking dans Sherry Sherry Lady. Et puisqu'on parle de fête et de partage, un petit rappel, santé s'impose. Alors à l'occasion de Eid al-Adha, profitons des plaisirs de la table avec modération. Alors la viande de mouton est délicieuse, mais l'équilibre reste essentiel. Alors il faut privilégier une alimentation variée. Alors hydratez-vous bien et évitez les excès. Excellente fête de l'Aïd à toutes et à tous et bon appétit.

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1: Les titres du journal de 13h30, bonjour à tous. La Tunisie relance la valorisation des peaux d'animaux de sacrifice. En ce deuxième jour de l'Aïd, le marché de gros de Bilrassa enregistrera ce soir une amélioration de l'approvisionnement en fruits et légumes, marquée par une abondance significative des quantités et une stabilité globale des prix de gros. Crise de l'eau, Greenpeace alerte sur le modèle agricole insoutenable de la Tunisie. Tourisme, l'ONTT place la Chine au cœur de sa stratégie digitale lors du grand salon ITB China qui se tient en ce moment à Shanghai. Industrialisation en Afrique, le Maroc premier, la Tunisie confirme sa quatrième place selon l'ABAD. Dans le monde, guerre au Moyen-Orient, le spectre d'une guerre régionale s'accentue après une nuit d'escalade militaire entre Washington et Téhéran. Et Donald Trump qui menace de pulvériser Oman en pleine crise autour du détroit d'Hormuz. Ces titres et bien d'autres vous seront développés tout à l'heure dans l'édition complète de 13h30. Elle sera signée Khdija Chouira. Autour de midi, se poursuit en compagnie de Mahdi Qantaoui avec Wahid Abizid à la technique. Restez à l'écoute.
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Animal Instinct, nous venons d'écouter The Cranberries. Allez, on enchaîne avec Maxi Priest dans Close to You.

de la bonne musique sur les ondes RTCI. Alors, chers auditeurs, chères auditrices, j'espère que vous êtes en train d'apprécier le choix musical. Alors, on a écouté successivement Michel de Andrew Donalds et Summer Sun de Texas. Alors, je vous ai accompagné aujourd'hui dans Autour de Midi. Donc, je vous dis bonne fête et à bientôt. Sinon, on va écouter à présent The Cult dans Painted on My Heart. Allez, bye.

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1: À toutes et à tous, ravi de vous retrouver pour votre point complet de l'actualité au menu de ce journal. Au deuxième jour de l'Eid, les Tunisiens profitent des dernières retrouvailles familiales. Les réseaux de transport restent sur le pont avant la reprise du travail demain. Au nord-ouest, pas de panne d'eau ni de poubelles qui débordent cette année. La région savoure une fête sereine et réussie. Le marché de gros de Bilqassa affiche une offre record de fruits et légumes sans flamber des prix avant sa réouverture ce soir. La Tunisie confirme sa solidité industrielle sur le continent, portée par la résilience de son textile et de son électronique. Au Moyen-Orient, le spectre d'une guerre régionale s'accentue après une nuit d'escalade militaire entre Washington et Téhéran. Et puis, en fin de journal, le point météo, un jeudi sous un soleil radieux et des températures de saison. Bonjour à toutes et à tous, c'est un deuxième jour de l'Eid placé sous le signe des grandes retrouvailles en Tunisie. Une célébration marquée par d'intenses échanges diplomatiques mais également sur le terrain. La ferveur ne faiblit pas. Après la grande ruée traditionnelle dans les gares et les stations de louage, le transport interurbain tourne encore à plein régime ce jeudi. Pour fluidifier les déplacements, la SNCFT et les sociétés régionales ont sorti les gros moyens, bus supplémentaires et trains renforcés sont sur le pont. Une logistique lourde pour permettre à des milliers de familles de se rassembler à quelques heures de la reprise du travail prévue donc demain matin. C'est le grand ouf de soulagement de Eid al-Adha cette année dans la région du nord-ouest de la Tunisie. Contrairement aux années précédentes, les festivités se sont déroulées dans d'excellentes conditions. Aucun problème majeur de gestion des déchets, de l'abattage et surtout pas de coupure d'eau intempestive. Un soulagement de taille dans la région. Les précisions tout de suite avec notre correspondant Jemel Tibi.
2: Les municipalités se sont en effet attelées hier à nettoyer les artères des villes et à vider les poubelles tout en veillant au ramassage des peaux de moutons et le traitement de leurs emplacements par des produits appropriés afin de garantir la sécurité sanitaire pour les citoyens. Les municipalités se sont aussi mis à la besogne dès l'achèvement du rituel du sacrifice dans une bonne partie s'est déroulée dans les abattoirs de la ville sous l'œil vigilant des vétérinaires et réussi en fin de journée à accomplir un beau travail de nettoyage des villes et le traitement des emplacements des poubelles par des insecticides, ce qui a permis de donner aux villes un aspect relativement reluisant. Côté son aide, l'eau n'a pas manqué le jour de l'Aïd et rares sont les coupures qui ont été opérées dans certaines villes pour quelques heures afin de garantir une desserte équitable des ressources hydriques dont elles disposaient. D'autant plus que plusieurs ménages se sont déjà préparés à ce scénario et réussi à éviter les désagréments des coupures. Cela dit, beaucoup de familles ont décliné cette année le rituel du sacrifice et se sont contentées d'acquérir des quantités de viande chez les bouchers à des prix n'excédant pas 60 dinars sur décision des autorités.
1: Situation bien différente en revanche, si l'on redescend vers le centre-ouest du pays, à Gafsa, l'Eid cette année s'est déroulé dans un climat de contraste flagrant. C'est le soulagement à Sidi Aïch où la fête s'est passée sans encombre grâce à de nouveaux forages financés par la Banque africaine de développement. Mais à Mville et Mejel Blaabès, la colère persiste. Cela fait 7 ans que les habitants attendent toujours l'électricité pour faire fonctionner leur puits profond. Le point complet avec notre correspondant à Gafsa, l'Akhdar Suite.
3: La ville de Gafsa ainsi que plusieurs localités avoisinantes ont passé le jour de l'Aïd privées d'eau potable. Les pauvres ménagères, désagréablement prises au dépourvu, se sont difficilement accommodées à la situation du fait accompli, notamment au niveau du vidage et lavage des résidus digestifs du mouton. L'eau de robinet n'a été rétablie qu'en début de soirée. Face à la colère et la furie de cette population, les habitants d'El Karma et l'Aouainia, dans la délégation de Sibiris ont célébré la fête pour la première fois de leur histoire, immergés dans une eau cristalline et abondante, jaillissant de nouveaux forages ayant coûté la somme de 5 millions de dinars financés par un crédit de la Banque africaine de développement. La population de Mejb El Abbès sur la lisière séparant le gouvernorat de Gafsa à Kasserine n'ont pas eu cette chance. Ils attendent depuis 7 longues années l'activation et le branchement électrique d'un forage profond créé par l'association à intérêt collectif local. Avec l'arrivée des premières chaleurs de saison, ces populations expriment leur rejet de la politique de procrastination et d'atermoiement qui les mène en bateau d'année en année, les laissant souffrir de soif et d'assèchement avec leurs bêtes et leurs végétations.
1: Et si la flambée des prix a privé de nombreux foyers du traditionnel sacrifice, l'esprit de partage, lui, reste intact. Les familles se sont largement tournées vers les boucheries pour approvisionner ou pour s'approvisionner en viande rouge et honorer donc les célèbres grillades de la fête. Mais attention aux excès et aux erreurs de cuisson pour éviter les risques sanitaires et préserver les bienfaits nutritionnels de la viande. La rigueur est de mise en cuisine. Les conseils de la nutritionniste Feyra Benmemi, elle intervient au micro de Zaina Feris.
4: Quant à la cuisson, alors la cuisson de façon générale, on utilise souvent le grill, le barbecue. C'est une méthode qui élimine les graisses, mais il faudra maintenir une distance suffisante entre la viande et la flamme, environ 10 cm. On utilisera plutôt des braises et on retournera régulièrement la viande. Il y a une petite astuce, c'est de faire mariner au préalable la viande avec du citron, de l'ail, des herbes. On pourra ainsi réduire les graisses nocives. Et il faudra éviter la carbonisation de la viande car elle produit des substances dangereuses qui sont cancérigènes. Donc, grill ou barbecue, le four, une cuisson à 180 degrés. Et là aussi, on utilisera des épices, des herbes. Ce sont des anti-inflammatoires naturels qui sont donc bénéfiques pour la santé.
1: On reste dans l'ambiance de l'Eid, mais avec un focus sur l'économie circulaire et le gaspillage. C'est un constat amer que dresse aujourd'hui le Centre national du cuir et de la chaussure. À peine 15% des peaux de mouton seront valorisées cette année sur un total de 800 000 sacrifices. Invité ce matin sur les ondes de la radio nationale, le directeur général du centre, Riyad Ben Rejab, a qualifié ce chiffre de dérisoire, un manque à gagner évident pour l'économie tunisienne, alors que le secteur recèle une forte valeur ajoutée. Pour tenter de sauver ce qui peut l'être, une campagne de sensibilisation et de collecte a été lancée, ciblant pour l'instant les gouvernorats de Sfax et de la Manouba. Des conteneurs et des points de collecte spécifiques ont été mis en place. Bonne nouvelle pour le couffin des ménages en ce deuxième jour de l'Eid, malgré la forte hausse de la consommation qui caractérise cette période de fête. Les nouvelles sont rassurantes du côté du marché de gros de Bilqasa. Selon les dernières données de la société tunisienne des marchés de gros, le site a connu une véritable truffe d'approvisionnement sur ces derniers jours. Les fruits et légumes ont été exposés en abondance pour répondre à la forte demande des commerçants de détail. Et la bonne surprise, c'est que malgré ce pic de consommation, les prix de vente en gros sont restés particulièrement stables. Mais encore, mieux encore, les produits les plus recherchés pour les repas de l'Eid comme le citron ou encore les légumes feuilles ont été nettement plus disponibles cette année par rapport à la même période de l'an dernier. La sécurité alimentaire en Tunisie est devenue une question de souveraineté nationale. C'est le cri d'alarme lancé ce matin par l'ONG Greenpeace face à une crise de l'eau sans précédent. Alors que l'agriculture engloutit plus de 75% de nos ressources hydriques, l'organisation appelle à repenser d'urgence notre modèle agricole. L'une des pistes avancées, miser massivement sur le solaire et l'irrigation intelligente pour sauver nos nappes phréatiques tout en protégeant le pouvoir d'achat des citoyens. La Tunisie confirme sa solidité industrielle sur le continent. Selon le tout dernier indice d'industrialisation de la Banque africaine de développement publié à Brazzaville, notre pays préserve sa quatrième position en Afrique. Malgré une conjoncture économique difficile, le tissu industriel tunisien fait preuve de résilience portée par les secteurs de la mécanique, de l'électronique et du textile. Un peloton de tête africain, désormais dominé par le Maroc, qui détrône l'Afrique du Sud et devient la première puissance industrielle du continent. Et on parle environnement. Le gouvernement lance un compte à rebours de 18 mois pour protéger la biodiversité du pays et mobiliser les fonds nécessaires à deux grands chantiers climatiques, de la sauvegarde de nos forêts à la gestion des déchets en passant par la protection de nos côtes. C'est un véritable travail d'équipe qui s'organise entre plusieurs ministères. On fait le point sur les priorités de cette feuille de route avec Habib Barbid, ministre de l'Environnement. Il intervient au micro de Zain Fels.
5: Toutes les stratégies ministérielles doivent être adaptées en respectant tout ce qui est changement climatique et biodiversité. Et là, nous avons pratiquement un programme avec tous les ministères. Bon, je cite par exemple avec le ministère de la Santé, on parle de la One Health. En même temps, avec le ministère des Transports, tout ce qui est électrification de nos bus, nos moyens de transport, on travaille sur ça. On travaille avec le ministère de la Culture sur tout ce qui est sensibilisation. On travaille la même chose sur la sensibilisation avec le ministère de l'Éducation. La dernière convention qu'on a fait avec le ministère de l'Équipement concernant l'utilisation des déchets de construction pour utiliser au moins 20% dans les nouveaux projets de construction des routes qu'on a. Donc tout ça, ce sont des formes d'adaptation des changements climatiques. Essentiellement, nous avons deux grandes initiatives. Il y a une initiative littorale et la ceinture verte. Et là, on a fait 18 mois pour terminer les études et la mobilisation des fonds pour réaliser ces deux grands projets. D'ailleurs, on a commencé à travailler depuis le début de l'année. On a actuellement deux projets en cours. L'un avec l'Observatoire du Sahara et du Sahel. On est en train d'avancer sur ça. Le second projet avec l'Organisation mondiale, la FAO, pour la sécurité et en même temps avec le PNUD.
1: Environnement toujours, un coup de projecteur sur le littoral tunisien. L'initiative citoyenne adopte une plage Soufre, un allié de poids. Elle bénéficie désormais du soutien à long terme de WWF Afrique du Nord. Le principe de ce projet est simple mais efficace. Confier l'entretien et la protection des portions de côte à des équipes locales et des groupes de bénévoles. Les bénéfices sont multiples. D'abord pour l'écosystème marin, en nettoyant le sable, les volontaires coupe la route aux déchets plastiques avant qu'ils ne finissent au fond de l'eau. Une action vitale pour la faune locale, notamment pour les tortues marines qui viennent y pondre, mais aussi pour la flore essentielle pour freiner l'érosion des côtes face au changement climatique. L'Office national du tourisme tunisien mise à fond sur le digital et les plateformes d'influence pour séduire les jeunes voyageurs chinois de plus en plus curieux de séjours culturels et authentiques. La Tunisie mène en ce moment même une véritable avancée numérique en Chine à l'occasion du salon ETB China à Shanghai. Une dynamique bienvenue alors que les prévisions de la Banque africaine de développement viennent de tomber. La croissance économique en Tunisie est attendue à 2,1% pour cette année, portée par des réformes en cours, notamment autour du code de l'investissement. Et puis, cet avis à tous les candidats du baccalauréat 2026, le ministère de l'Éducation vient de publier un communiqué informant les élèves des lycées publics et privés que dès le jeudi 4 juin et jusqu'au 9 juin prochain, ils pourront consulter leurs notes et moyennes de contrôle continu sur le site officiel edunet.tn. Moyenne annuelle, notes d'éducation physique ou travaux pratiques de technologie, le ministère appelle les candidats à vérifier scrupuleusement ces données. En cas d'erreur, vous aurez jusqu'au 9 juin au plus tard pour déposer une demande d'objection auprès de la direction de votre lycée. Actualité à l'étranger, le Moyen-Orient retient à nouveau son souffle après une nuit de violents affrontements qui menacent de faire voler en éclats le cessez-le-feu. Les États-Unis ont mené des frappes ciblées dans le sud de l'Iran, à Bandar Abbas, abattant 4 drones d'attaque près du détroit d'Ormuz. En représailles, les gardiens de la révolution iranienne ont revendiqué une attaque contre une base américaine au Koweït. Cette dangereuse escalade intervient alors que le président américain Donald Trump accentue la pression sur Téhéran et menace ouvertement Oman, accusé d'entraver les négociations de paix. Et la tension monte également d'un cran à la frontière israélo-libanaise. L'armée sioniste a mené de nouveaux bombardements intensifs, notamment sur la ville côtière de Tayr, après avoir officiellement déclaré zone de combat tout le territoire libanais situé au sud du fleuve Zahrani. Sur le terrain, un soldat sioniste a été tué par une attaque de drones menée par le Hezbollah, poussant la région vers une extension redoutée des hostilités. Et sur le continent européen, la prudence est de mise face aux initiatives russes. La chef de la diplomatie européenne a fermement mis en garde les pays membres contre ce qu'elle qualifie de piège de Moscou. Cette réaction fait suite aux déclarations du Kremlin se disant ouvert à des négociations, l'Union européenne redoutant une manœuvre de division au moment où plusieurs pays discutent de la nomination d'un médiateur européen pour le conflit en Ukraine. L'Europe suffoque déjà sous une vague de chaleur exceptionnellement précoce. En cette fin mai, un dôme de chaleur remonte du Sahara et frappe de plein fouet le sud du continent européen, de l'Espagne à l'Italie en passant par la Grèce. Le mercure s'affole et frôle déjà les 40 degrés Celsius dans plusieurs métropoles, poussant les autorités sanitaires à déclencher les premières alertes de canicule de l'année. Les experts météo redoutent un été 2026 historiquement chaud. Et on termine le journal avec les prévisions météo, mais sous nos cieux. Le ciel sera globalement de la partie. L'INM nous annonce un temps peu nuageux à partiellement nuageux sur la quasi-totalité des régions. Le vent soufflera calmement de secteur est, ce qui nous donne une mer peu agitée idéale. Si vous avez prévu une petite balade en bord de mer cet après-midi, du côté des températures, le thermomètre reste très agréable, compté entre 27 et 31 degrés sur les zones côtières et sur les hauteurs, et de 31 degrés à 35 degrés partout ailleurs dans l'intérieur du pays. En soirée, l'ambiance se rafraîchira doucement pour varier autour de 18 degrés à 19 degrés Celsius. Voilà, c'était l'essentiel de l'actualité pour ce jeudi. Merci pour votre attention, mais un rappel des principaux titres avant de vous quitter. Au deuxième jour de l'Eid, les Tunisiens profitent des dernières retrouvailles familiales et les réseaux de transport restent sur le pont avant la reprise du travail demain. Le marché de gros de Belkacem affiche une offre record de fruits et légumes sans flamber des prix avant sa réouverture ce soir. Et puis la Tunisie confirme sa solidité industrielle sur le continent africain, portée par la résilience de son textile et de son électronique. Merci pour votre attention. Merci à Houaïd Abizid pour sa collaboration technique. La rédaction vous donne rendez-vous à 15h avec un flash d'actualité. Restez à l'écoute d'RTCI.
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2: Bonjour, il est 15h sur RTCI, le flash de l'actualité. Le ministère de l'Éducation vient de publier un communiqué à l'intention des candidats au baccalauréat 2026. Les élèves des lycées publics et privés sont informés que dès le jeudi 4 juin et jusqu'au 9 juin prochain, ils pourront consulter leurs notes et moyennes de contrôle continu sur le site officiel edunet.tn. Moyenne annuelle, note d'éducation physique ou travaux pratiques de technologie, le ministère appelle les candidats à vérifier scrupuleusement ces données. En cas d'erreur, les élèves auront jusqu'au 9 juin au plus tard pour déposer une demande d'objection auprès de la direction de leur lycée. Selon le tout dernier indice d'industrialisation de la Banque africaine de développement publié à Brazzaville, notre pays préserve sa 4e place en Afrique. Malgré une conjoncture économique difficile, le tissu industriel tunisien fait preuve de résilience, porté par les secteurs de la mécanique, de l'électronique et du textile. Un peloton de tête africain, désormais dominé par le Maroc et détrône l'Afrique du Sud, et devient la première puissance industrielle du continent. La Direction générale des impôts a fixé au 29 mai 2026, c'est-à-dire demain, le dernier délai pour le dépôt de la déclaration mensuelle par les personnes morales non assujetties à la déclaration et au paiement à distance des impôts. Si le dernier jour du dépôt d'une déclaration fiscale coïncide avec un dimanche ou un jour férié, le contribuable serait en mesure de pouvoir déposer sa déclaration le jour ouvrable suivant sans versement de pénalité financière. Dans le monde, des affrontements militaires entre les États-Unis et l'Iran ont eu lieu hier soir. Les Américains ont abattu 4 drones iraniens et bombardé une station de contrôle au sol à Bandar Abbas, dans le sud de l'Iran. Les gardiens de la révolution iranienne ont répliqué en affirmant avoir visé une base américaine dans le Golfe, tandis que le Koweït annonçait avoir activé ses défenses anti-aériennes face à des missiles et drones hostiles. Le secrétaire adjoint du Conseil suprême de sécurité nationale de l'Iran, Ali Bagheri, a appelé au dégel inconditionnel et total des avoirs iraniens, a rapporté aujourd'hui l'agence de presse iranienne Tasnim. Téhéran a exigé la libération de ses avoirs gelés d'une valeur de 24 milliards de dollars lors des négociations avec les États-Unis visant à mettre fin à la guerre, a indiqué Tasnim. Sport, la fin de la saison footballistique 2025-2026 en Tunisie débutera demain. La finale de Super Champion Ligue 2 réunira à 16h au stade Mousfa Ben Jennet à Monastir les deux équipes Hammam Sousse et Sakhit Dair. Le samedi 30 mai, le stade olympique de Sousse accueillera à 16h le match barrage décisif pour l'accession en Ligue 1 entre le stade gabésien et le club sportif d'Amamlif. Enfin, le dimanche 31 mai, la clôture de la saison avec la finale de la Coupe de Tunisie à 16h à Rades entre l'Espérance sportive de Tunis et l'Espérance sportive de Zarzis. C'était le flash de l'actualité de 15h. L'information continue sur RTCI. Prochain rendez-vous.

0: À 16h, je vous laisse à présent avec notre ami Mourad Ayari dans son programme italien.
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2: Bonjour, le flash de l'actualité de 16h. La commission des finances et du budget à l'Assemblée des représentants du peuple tiendra le lundi 1er juin 2026 une séance d'audition des représentants de la Confédération des entreprises citoyennes de Tunisie à la demande de la commission, et ce dans le cadre de ses rencontres avec les partenaires économiques et les organisations professionnelles. Cette séance sera consacrée à l'examen et à l'échange de vues sur la proposition de loi relative à la promulgation du nouveau code d'échange. Face à une crise de l'eau sans précédent, alors que l'agriculture engloutit plus de 75% de nos ressources hydriques, l'ONG Greenpeace appelle à repenser d'urgence notre modèle agricole. L'une des pistes avancées, miser massivement sur le solaire et l'irrigation intelligente pour sauver nos nappes phréatiques, tout en protégeant le pouvoir d'achat des citoyens. L'initiative citoyenne Adopte une plage s'offre un allié de poids. Elle bénéficie désormais du soutien à long terme de la branche régionale du Fonds mondial pour la nature. Le principe de ce projet est simple mais efficace. Confier l'entretien et la protection des portions de côte à des équipes locales et des groupes de bénévoles. Les bénéfices sont multiples. D'abord pour l'écosystème marin, en nettoyant le sable, en les volontaires coupe la route aux déchets plastiques avant qu'ils ne finissent au fond de l'eau, une action vitale pour la faune locale, notamment pour les tortues marines qui viennent y pondre, mais aussi pour la flore essentielle pour freiner l'érosion des côtes face au changement climatique. Dans le monde, au moins 17 personnes ont été tuées et des dizaines d'autres blessées lors de frappes sionistes menées dans le sud et l'est du Liban, ont rapporté aujourd'hui les médias libanais et les autorités sanitaires. 3 personnes ont été blessées, 37 autres, dont 8 enfants et 13 femmes, ont été blessées lors d'une frappe aérienne sioniste et mercredi soir sur la région de Bas, située dans le district de Sour, a indiqué le Centre des opérations d'urgence de santé publique du Liban. Selon l'agence de presse Reuters, les prix du pétrole ont progressé de plus de 2% ce jeudi après l'annonce par les gardiens de la révolution iranienne d'une attaque contre une base aérienne américaine en réponse à une frappe américaine menée près de l'aéroport de Bandar Abbas. Les contrats à terme sur le Brent ont augmenté de 2,34 $ pour atteindre 96,63 $ le baril. Le West Texas Intermediate a également enregistré une hausse marquée gagnant 2,26 $ pour s'établir à 90,94 $ le baril. Sport, la cérémonie de remise du Ballon d'Or 2026 aura lieu pour la première fois à Londres le 26 octobre à l'occasion du 70e anniversaire du trophée remporté pour la première fois en 1956 par l'anglais Stanley Matthews, ont annoncé aujourd'hui les organisateurs. L'organisation dans la capitale britannique de cette soirée, traditionnellement tenue à Paris, entre dans le cadre de la stratégie de développement du Ballon d'Or et renforce son statut de marque de prestige à l'échelle internationale, a indiqué le groupe L'Équipe. C'était l'essentiel de l'actualité de 16h. L'information continue sur RTCI. Prochain rendez-vous à 17h.
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1: R comme retenue à la source. Le régime de la retenue à la source est un mécanisme légal par lequel un débiteur, l'entité qui paye, prélève directement une fraction des sommes dues à un bénéficiaire, le créancier, pour la reverser à l'État. Ce montant constitue une avance ou un paiement libératoire sur l'impôt du bénéficiaire. Dans le cadre d'une relation employeur-salarié, la retenue effectuée par tout employeur est égale pour chaque paie à l'impôt annuel calculé selon le code de l'IRPP à une personne qui n'a de revenu que son salaire divisé par le nombre de paies. Toute rétribution provisoire ou accidentelle servie en sus du traitement et des indemnités régulières par le même employeur est soumise à une retenue de son montant net au taux de 20%. La rétribution provisoire ou accidentelle n'est pas soumise à la retenue à la source lorsque le salaire annuel global net ne dépasse pas 5 000 dinars. Enfin, les rémunérations payées aux salariés et aux non-salariés en contrepartie d'un travail occasionnel ou accidentel, en dehors de leur activité principale, sont soumises à une retenue à la source de 15% de leur montant total. Le certificat de retenue à la source délivré par l'employeur sert de reçu officiel permettant à l'employé de déduire ce montant de son impôt final lors du dépôt de sa déclaration annuelle.
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1: Bienvenue dans ces musiques du monde avec la session live qui reçoit Monsieur Balou Borumba, ici présent avec son groupe. Ok, Balou sort son premier album sous son nom. Ce percussionniste congolais est un enfant du Bakolo Musique International, le groupe de Wendo Kolosoy, donc Rumba à fond les ballons. Ah, c'est du sérieux, je vous avais prévenu. Pour démarrer cette émission, nous recevons un habitué, le journaliste musical Sofian Fanen, qui passe ses nuits sur la toile pour dénicher un des pépites de midi à 14h, 3 le garçon. A commencer par un certain Yeray Cortés, qui a débuté sa carrière dans les tablaos d'Alicante, en Espagne, avant de faire la rencontre avec C. Tangana, acteur, rappeur, réalisateur. Tangana qui a fait un film sur lui. Depuis 2 ou 3 ans, son nom commence à enfler.

0: Hiera et Cortés, c'est le premier titre qu'a choisi Sofian Fanon. Alors pour des raisons exceptionnelles, Sofian n'est pas en studio, donc on l'a en direct, mais d'un endroit secret au nord de Paris. Sofian, bonjour.
1: Bonjour Laurence.
0: Hiera y Cortés, c'est l'artiste dont on parle beaucoup. Je ne sais pas si vous vous rendez compte, Sofian, mais je trouve que l'Espagne a pris beaucoup d'avance ces derniers temps. J'en veux pour preuve Rosalia. On a l'impression qu'il y a une vague espagnole qui est en train de saisir la petite boule, the pale blue dot, notre petite boule bleue.
1: Oui, il y a une vraie explosion artistique espagnole, parce que ça dépasse complètement la musique. Hein. Quand on regarde au cinéma, il y a 3 films espagnols sélectionnés à Cannes cette année, c'est la première fois. Les séries télévisées espagnoles aussi ont vraiment marqué ces dernières années, au théâtre également, en littérature. Il y a vraiment une génération espagnole qui est vraiment d'un dynamisme et d'une créativité dingue, notamment parce que elle a enfin abandonné la réticence à honorer et à aimer les musiques régionales et les traditions et tout ce qui a fait la culture espagnole. Aujourd'hui, on a une génération dont Hiera y Cortés fait partie, qui utilise tout ce passé, toute cette profondeur artistique, et qui va revendiquer, dans son cas, la guitare flamenco. Alors c'est quelqu'un qui a grandi dans une famille gitane, le flamenco, mais loin des bases du flamenco, plutôt plus à l'est, sur la côte vers Alicante, mais qui a vraiment une culture gitane et qui est un guitariste extrêmement doué. Et ce qui est intéressant dans cet album-là, c'est que c'est un guitariste flamenco remarquable, mais il met cette musique-là et son jeu au service d'une forme qui est finalement assez pop également. C'est-à-dire qu'il va offrir cette musique au monde entier et nous offrir une porte d'entrée très accessible, notamment avec ses voix. Il est allé chercher des danseuses qui l'entourent sur scène et qui chantent, du coup. Ce qui est intéressant, c'est qu'il voulait des chanteuses qui ne soient pas professionnelles, qui aient cette liberté-là. Et il dit, en fait, elles chantent comme on chante bon anniversaire dans une fête. Voilà. Et c'est ça qui est touchant. Donc, on a ce jeu-là entre le très virtuose et le extrêmement populaire, et d'ailleurs, c'est le nom de l'album, qui forme un disque qui est vraiment... vraiment remarquable, entre des chansons qui ont des formes assez pop et des interludes, on va dire, qui tiennent beaucoup plus de la pure guitare flamenca, comme la joue Hiera y Cortés. C'est vraiment un des grands disques sortis depuis le début de cette année 2026, je pense.
0: Anna Ferrer, on reste dans le même coin.

0: Sophie Anfonen, on a bien compris que votre cœur et votre esprit étaient tournés vers l'Espagne. Quelques mots sur le nouvel album d'Anna Ferrer.
1: Oui, c'est une jeune femme dont on avait déjà parlé dans cette émission. Je vous avais parlé de son album, non pas le précédent, mais celui d'avant, qui s'appelait Paré Nostitch. Anna Ferrer, elle revient, elle est, c'est quelqu'un qui a grandi à Minorque, au Baléares, et qui explore, pareil, le patrimoine des chansons des Baléares et de la côte catalane. Et alors là, elle fait une sorte de pas encore plus personnel dans cet album-là, où en fin de compte, Anna Ferrer nous dit qu'elle vient d'une famille de boulangers depuis 4 générations. Tout le monde fait du pain dans sa famille, sauf elle qui fait des chansons. Et du coup, à un moment, elle s'est sentie un peu redevable de ce patrimoine familial-là. Et donc, elle fait un disque entier sur le pain, sur qu'est-ce que c'est que faire du pain, qu'est-ce que c'est que faire du pain pour les gens, parce que c'est l'élément de base de la nourriture en Espagne comme en France et ailleurs. Et d'ailleurs, elle explore, même elle va beaucoup plus loin parce qu'elle va aller chercher une chanson arménienne qui n'est pas pareil, une sorte d'hommage au pain. Donc on a comme ça un voyage. Et ce qui est intéressant, c'est qu'elle va aussi prendre les éléments sonores qui font le pain, c'est-à-dire des gestes, des machines, le four, etc., des paroles, etc., pour fabriquer sa musique à partir de ça. C'est vraiment un disque de pure folk musique sur cette thématique-là. Et surtout, Anna Ferrer a une voix merveilleuse. C'est une compositrice merveilleuse également. Et donc, elle en fait un disque qui est extrêmement tendre et vraiment un des très, très beaux disques aussi, à nouveau, de ce début d'année.
0: Heureusement que la famille n'était pas plombier. On part en Afrique du Sud. Vous êtes d'accord? De toute manière, là où vous êtes, Sofian, c'est moi qui ai le pouvoir. Voilà.

0: Alors, il s'appelle Bongezi Wemabandla, c'est son nouvel album.
1: Oui, c'est son quatrième album déjà. Alors ce jeune garçon, il est plus que repéré en Afrique du Sud. Hein. C'est vraiment devenu une figure, un moteur, et il explose petit à petit à l'international. Et je pense qu'avec cet album-là, justement, il a une démarche vers la pop internationale, une sorte d'internationalisation de sa forme musicale. Il y a toujours ce chant en Xhosa et alors notamment dans ce morceau-là qu'on a entendu qui s'appelle Walila, il reprend beaucoup la tradition des chœurs d'hommes qui a vraiment marqué de nombreuses musiques sud-africaines. Mais ce que j'aime beaucoup dans son album qui arrive, c'est que toutes les productions sont toujours vraiment modernisées, vraiment tirées vers des choses surprenantes. On a des choses, alors c'est très léger, c'est délicat, on n'est pas du tout dans quelque chose qui cogne, mais on a toujours des choses un peu électroniques, des instruments surprenants. C'est vraiment un album qui emmène sa musique, et notamment la pop sud-africaine, ailleurs. Et voilà, Bongezi Mabandla, je pense que c'est vraiment quelqu'un qu'il faut suivre, et il est aussi, je le mentionne, dans un très bon album qui est sorti, un autre album sud-africain très bon en ce moment, d'un musicien qui s'appelle Mutsi, et l'album s'appelle Electric Zululand. Alors là, on est vraiment dans une exploration électronique, mais vraiment les deux albums se parlent magnifiquement. Donc, c'était pour les mentionner. Faut suivre cette scène musicale en ce moment.
0: On va regrimper le continent africain par la côte ouest et on débarque à São Tomé et Principe.

0: Eva.
1: Alors le groupe Sofian Fanon, c'est votre choix, c'est Pedro de Lima et Conjunto Popular et Leonense. Enfin, bon bref, je suis pas trop sûr de mon accent, je vais vous laisser présenter ce nouveau titre.
2: Bon, je ferais pas mieux que vous hein, sur l'accent, vraiment.
1: Oh, bah vas-y.
2: Il faut dire merci à un label suisse pour cette sortie qui s'appelle les disques Bongo Joe. On en parle de temps en temps dans cette émission parce qu'il y a souvent des bonnes sorties. Il y a quelques années, ils avaient sorti un album de Pedro Lima, grand chanteur de Sao Tomé et Principe, archipel qui fut portugais, dont on parle très peu. Et Pedro Lima a laissé des albums vraiment de une sorte de mélange qui va prendre des musiques d'Afrique de l'Ouest et d'Afrique centrale, mais aussi de l'autre côté de l'Atlantique, des Antilles, il y a de la cadence, notamment il y a du compas haïtien, et il en avait fait une musique vraiment qui pouvait être en même temps très dansante, mais avec des morceaux extrêmement émotionnels, parce qu'il avait une très belle voix. Et là, ce qui est chouette, c'est que dans cette compilation, donc qui s'appelle Lève Lève, c'est le volume 2, on a les débuts de Pedro Lima, avec un groupe qui s'appelait donc Conjunto Popular ou Leonenses, et qui tirait notamment son nom d'un autre groupe qui, ayant vu ces jeunes personnes, ces jeunes musiciens qui avaient presque rien et qui n'avaient pas d'instrument pour faire de la musique, mais qui faisaient des concerts incroyables, ce groupe avait dit « Bon, ok, on arrête et on vous donne nos instruments ». Vous voyez à quel point Pedro Lima était talentueux dès son adolescence. Et il a fait une carrière absolument majeure à Sao Tomé. C'est le musicien le plus important de loin sur l'archipel. Et c'est aussi quelqu'un qui a été important politiquement parce qu'il a beaucoup porté les messages d'indépendance de l'archipel qui a gagné son indépendance en 1975. Et donc cette compilation, dans ce volume 2, revient sur toute cette histoire musicale, toutes ces fusions musicales, avec un angle plutôt de musique dansante. On est sur des morceaux qui s'étirent des fois sur 5, 7, 8 minutes, et on est là pour s'oublier dans la danse et dans la nuit.
1: Alors ça tombe bien parce que la personne qui a fait cette compilation, c'est DJ Tom Bignon, il sera prochainement l'invité de cette émission, comme ça vous pourrez en profiter, Sofian. Encore une fois, je dis encore une fois parce qu'on y va souvent, enfin en tout cas d'ici à la radio avec des invités, et on part en Colombie. Il y a une connexion, il y a ça trafic entre ces deux pays, je ne comprends plus rien.

0: Rhizo Magique, c'est le dernier groupe qui sera choisi aujourd'hui par Sofian Fenen, donc un groupe colombien, planant, j'ose pas faire de parallèle. Dites-moi ce qu'il en est, Sofian.
1: Oui, mais c'est ça, c'est un groupe colombien planant. Je pense que c'est exactement la meilleure définition de ce groupe. L'album qui arrive s'appelle Cumbión Planetario.
0: Oh,
1: on est vraiment dans le planant. Alors, c'est un groupe qui explore la cumbia qu'on appelle rebarada, c'est-à-dire la cumbia mexicaine. Alors, très enfumée, c'est-à-dire qu'on va prendre des morceaux de cumbia, des vieux morceaux de cumbia, et on va les ralentir jusqu'à ce qu'ils soient déformés et qu'ils deviennent, qu'ils prennent le rythme de quelqu'un qui a un peu trop fumé. Il y a toute une culture, une vaste discographie musicale dans le domaine. Notamment, il y avait un groupe péruvien qui a beaucoup exploré cette cumbia rebarada qui s'appelle Dengue Dengue Dengue, aussi très bon groupe. Rhizo Magique, eux, ils ne sont pas dans le remix ralenti. Ils vont composer directement une cumbia, et d'ailleurs, il n'y a pas que la cumbia dans ce disque, mais en tout cas, explorer ce temps lent, tout en gardant les rythmes et en y insérant. Alors ici, il y a de l'accordéon avec un accordéoniste qui s'appelle Corunto Media Luna. Et donc, petit à petit, leur musique se transforme en une sorte d'ambiante cumbia avec aussi, pareil, parfois des rythmes électroniques qui sont beaucoup plus, des grosses basses très pesantes, plutôt à la façon du dubstep britannique. Donc, on a vraiment une musique qui regarde un petit peu dans tous les sens, et c'est un disque attachant et qui a un côté un peu étouffant dans le bon sens du terme, c'est-à-dire qu'il est lancinant, il est prenant, et c'est vraiment un disque assez surprenant qui arrive très bientôt.
0: Merci Sofian Fenen. On va partir maintenant dans la session live. On reçoit un groupe franco-congolais, je ne sais pas si vous connaissez Jocelyn Balu, il a sorti un album qui s'appelle Borumba. Merci Sofian.
1: Merci Laurence, merci.
0: À bientôt.
1: À bientôt.
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0: Jocelyn Balu sort enfin un premier album sous son nom, perfusé à la rumba. Son album Borumba fait la part belle à cette fameuse rumba congolaise des années 40 aux années 70. C'est vrai que la nostalgie est parfois un moteur d'avion de chasse.
3: Pas beaucoup, vraiment une petite crotounette.
0: Et on ne va pas s'en priver. Balu est accompagné par Damien Bianchotto à la guitare, Damien Hilaire à la batterie et Benjamin Etour à la basse. Le quartet est en place pour le titre Borumba Song.
3: Attends.
0: Bonsoir.
3: Ouais.
0: Non, parce que faut y aller.

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1: Balou était au chant, Damien Banciotto à la guitare, Damien Hiller à la batterie et Benjamin Iture à la basse. C'est le groupe de Balou, l'album s'appelle Borumba. À table, on a pris Damien et Jocelyn, non pardon, Damien et Balou, je ne vais pas m'y faire hein, cette affaire. J'adore les prénoms. Voilà, pour parler de cette sortie, messieurs, bonsoir.
2: Bonsoir.
1: Comment allez-vous?
2: Très bien.
1: J'aime bien quand il y a très bien. La suite en général est catastrophique. Il faut aller au-delà du très bien. Borumba, c'est le nom de cet album. C'est aussi le nom de la formation ou d'un état d'esprit.
2: Voilà, c'est une démarche artistique. Et puis, c'est les plans qu'on met en place sur tous les albums à présent et les albums du futur.
1: Borumba, ça veut dire l'esprit de la rumba. Est-ce qu'on revient 100 ans en arrière? On revient en 1930. Que faisiez-vous il y a quasiment 100 ans, cher Balou?
2: Je pense que je serais en train de célébrer et de chanter la rumba.
1: En 1930, vous imaginez?
2: En 1930.
1: Dans un bar.
2: En train de chanter. Mais ça ne serait pas avec des guitares, je pense.
1: Ça serait avec
2: ça
1: quoi?
2: Ça serait avec des tam-tams, des percussions.
1: Vous êtes né à Kinshasa?
2: Oui.
1: Et alors?
2: Ouais, c'était bien. Je suis né dans la rue. C'est la rue qui m'a choisi, donc je suis né dans la rue et c'est pour ça que mon premier projet était appelé Folk de la rue, parce que j'aime cette énergie de la rue et je me situe bien.
1: Kinshasa, ce n'est pas une ville très très douce, c'est une ville où dès qu'on dépasse une rue, il y a une nouvelle musique, il y a beaucoup de bruit, puis il y a beaucoup de difficultés aussi, c'est une ville un peu cabossée.
2: C'est une salle d'expo. D'expo d'art. Donc Kinshasa, ça vibre l'art en général, musique, peinture ou même des marcheurs ambulants, ils chantent et ils jouent la musique pour attirer les clients. Et malgré toutes les difficultés qui est autour, mais le peuple quinois et quinoise reste joyeux et puis ça va.
1: Balou, donc vous êtes né dans la rue. Vous avez eu plusieurs groupes, notamment un qui s'appelait les Aigles de la Révolte. On dirait le nom d'un club de foot, c'est vrai. Pourquoi les Aigles de la Révolte? Qu'est-ce qui vous a plu là-dedans?
2: Parce que déjà au départ, j'ai voulu faire la musique différente de ce qu'on écoutait quand on était ado. Donc la rumba des années 70 aux années 2000, ça a changé. C'était une autre musique, c'était pas la rumba de Wendo Colosso et de Polo Kamba. Du coup, quand j'ai réfléchi à faire un projet musical, j'ai dit je vais faire les Aigles de la Révolte et je vais aller plus sur le folk et du rock.
1: Donc loin de Werrason.
2: Loin de Werrason, loin de Kofi Olomide.
1: Oui. Damien Banciotto, quels sont vos rapports avec le continent africain et la République démocratique du Congo en particulier?
3: Guitare. Essentiellement via Jocelyn, mon rapport avec la musique.
1: Balou, donc.
3: Ouais, j'y arriverai pas non plus. avant de se rencontrer, déjà, c'était une musique que j'appréciais, que j'écoutais, que j'avais travaillée. Et puis là, de la faire à ses côtés et de l'accompagner, c'est un plaisir. Sans compter tout ce qui peut nous apprendre sur la culture aussi. Ce à quoi on n'a pas forcément accès. C'est surtout quand on ne parle pas Lingala. D'ici, on va alors éventuellement relever une phrase de guitare, ça peut se faire, mais de là à comprendre le fond d'une chanson, le fond d'un style, ça nous a pris quelques longues soirées d'after pour...
1: Vous lui avez expliqué ce que c'est que le Seben?
2: Ouais, en fait, il savait déjà jouer, et c'est juste qu'on est rentré plus en profondeur de tous ces grands noms de la guitare congolaise, de Papa Luambo Makiadi, Docteur Nico. Moi, je suis très content d'être entouré de ces musiciens.
1: Relema, il n'y a pas très longtemps, a fait un album hommage à Franco.
2: Franco Luambo, oui.
1: Ouais. Ouais,
2: c'est ouais.
1: Partie des papas. Et vous, c'est surtout Wendo Colosso, vous avez été son directeur artistique. Hein,
2: ah, c'est Papa Bikunda qui est mon maître. C'est Papa Bikunda qui était directeur artistique de Wendo. Mais après, j'ai intégré le groupe Bakolo Musique International. Mais là, Papa Wendo était déjà parti. Et j'ai fait la direction artistique pour la dernière tournée qu'on avait fait. Quoi.
1: Alors, parmi les artistes de la République démocratique du Congo qui tournent pas mal à l'international, il y a Jupiter et Okwes, donc Jupiter Bokonji, que vous avez invité sur ce

0: C'est très joli vos rapports de voix. Bon, Jupiter, on le reconnaît, grosse voix, il ambiance tout le monde. Qu'est-ce que vous racontez sur le titre Eyo?
1: On raconte une histoire après la Révolution. Les jeunes, ils sont allés demander au vieux du village si leurs problèmes étaient finis.
0: Et
1: le vieux du village, il regarde et dit « Le problème n'est pas encore fini. Tant qu'on n'a pas soigné la source, la maladie va continuer. »
0: Alors, de quelle maladie parle-t-on? Parce que là, on parle par métaphore. Maintenant, on va dire les choses. Donc,
1: la maladie, c'est l'injustice, c'est les détournements. C'est
0: la corruption. La France-Afrique.
1: Voilà.
0: Je vais vous donner les mots, si vous voulez.
1: Mais voilà, c'est ça. Quoi. Et tant qu'on n'a pas encore soigné ça, tant qu'on ne met pas l'humain au centre de tout, les problèmes vont continuer parce que c'est ça qu'on doit soigner, l'intérieur.
0: Comment vous avez travaillé votre voix, Balou?
1: J'ai dit toujours, c'est l'environnement où je suis né. Mon père chante, José Balou, que j'étais. Ma maman, Wanzambi Malonda aussi, elle chantait. Et tous mes frères et sœurs...
0: Temple protestant?
1: Protestant, ouais. Mais focus vraiment sur la tradition parce que beaucoup de chansons, c'était des chansons traditionnelles et tout. Et j'ai commencé à l'âge de 4 ans à intégrer la chorale, à commencer à chanter. Ouais. Et à l'âge de 6 ans, j'ai commencé à être vraiment dans les commissions techniques, des arrangements, des compositions. Et je pense... Le fait d'avoir confiance à ces grands-là que j'admirais à l'église et tout, ça m'a donné la confiance de continuer à ce que je fais jusqu'à aujourd'hui. Donc, je remercie tout le monde qui ont tracé ces chemins. Quoi.
0: Donc, à 6 ans, vous étiez déjà arrangeur?
1: À 6 ans, j'ai travaillé déjà dans la commission technique de ma chorale en tant qu'arrangeur et compositeur.
0: Cher Mozart, vous allez nous chanter Marie-Louise de Wendo Colosoy. Premier titre important de... Il veut pas. Vous savez qui est Marie-Louise? C'est le premier morceau qui a été connu de Wendo Colosoy. Vous connaissez par cœur?
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0: Qui dit mieux? Monsieur Bianciotto.
2: Non, je ne voudrais pas lui faire de l'ombre.
0: Ouais. Alors, comment vous êtes retrouvé avec Benjamin Damien et avec les deux Damien?
1: Après Covid, c'est là où j'ai créé ce projet Borumba. J'ai rencontré les deux Damien, Bianciotto et Hilaire, par la voix de Benjamin Etur. Benjamin Etur par la voix de Jeanne Vivane, qui est mon épouse. Et ils aimaient déjà la rumba congolaise. Et quand j'ai parlé de ces projets, ils étaient intéressés, ils sont en fond. Moi, ça me fait plaisir d'avoir les gens. Au-delà d'être des bons artistes, c'est des bonnes personnes. Et ça fait du bien dans un projet.
0: Est-ce que vous avez déjà mis les pieds sur le continent africain, Damien?
2: Assez peu.
0: Bah alors?
2: Assez peu.
0: Vous n'allez pas cette ignorance crasse.
2: C'est prévu, puis ce serait un souhait, puis ça va se faire.
0: La rumba a quand même évolué en 100 ans. La rumba que vous faites aujourd'hui, enfin, ce style que vous avez un petit peu hybridé avec le rock et puis votre personnalité, n'a peut-être pas grand-chose à voir avec celle qui est arrivée dans les années 30, et je parle du 20e siècle. Vous l'avez un peu arrangé quand même.
1: Oui, je l'ai un peu arrangé parce que j'ai voulu d'abord présenter la mère de la rumba congolaise qui est la kumba, qui s'est jouée dans mon... Parce que moi, je suis Muyombe, je suis un peuple Congo, et c'est le peuple-là qui jouait la kumba, qui l'ont amené au Cuba. Et c'est au Cuba que ça a amené la rumba cubaine et puis revenir à Kinshasa. Donc, j'ai voulu faire ce mélange-là de la rumba des années 30 aux années 70 avec mon influence de la musique traditionnelle du peuple Congo.
0: Qu'est-ce qu'on chante, qu'est-ce qu'on raconte en Lingala quand on joue de la rumba congolaise, par exemple sur Mokili, qui va terminer cette émission? Qu'est-ce que vous mettez en avant?
1: Sur Mokili, on parle de ce qui devient le monde actuel. C'est comme si les antivaleurs deviennent normes. des détournements devient le symbole de réussite. Les gens qui sont en train de détourner, qui sont en train de créer vraiment des problèmes comme au Congo, il y a des gens qui rentrent, ils massacrent et ça devient le symbole de la réussite. Les gens, ils préfèrent...
0: Inversion des valeurs.
1: Inversion des valeurs, c'est ça que...
0: Loi du plus fort.
1: Voilà. Mm. Moi, je parle... Comme au Congo, c'est bien d'inventer qu'on a des coltans, on a des cuivres, on a du cobalt, mais c'est mieux d'inventer plus la culture congolaise, les Congolais et Congolaises, parce que c'est ça, la vraie richesse, la richesse naturelle et la richesse humaine, quoi. C'est le plus important que les coltans et les cobalt.
0: Eh bien, écoutez, sur ces belles paroles, je vais vous laisser rejoindre Damien Hiller à la batterie, Benjamin Etur à la basse, Damien Bianchodo qui était à la table à la guitare pour le titre Mokili. Et vous jouez vous-même de la guitare, Balou. Vous avez tout appris dans la rue. Tout.
1: Tout.
0: Tout.
1: Tout dans la rue.
0: Vous voulez remercier encore quelqu'un? Vous en avez parlé au début de cette interview, mais de votre maître à jouer, maître à penser de la musique.
1: Paix à son âme, Papa Bikunda. Et puis, je remercie mon père de m'avoir... malgré qu'il était contre, de m'avoir laissé à faire ce que j'aime faire. Et quand il me voit aujourd'hui sur scène, il me voit dans les télés ou les radios, il est fier et moi, ça me fait un plaisir. Et puis, paix à l'âme de ma mère qui m'a amené au premier groupe de musique que j'ai joué.
0: Balou, dans la session live pour l'album Borumba.

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1: Bonjour, le flash d'information de 17h. Les pèlerins ont entamé aujourd'hui le premier des trois jours du Tashriq, une étape clé du pèlerinage annuel. Connu traditionnellement sous le nom de Jour d'Al-Karr, au jour de la stabilisation, cette journée marque le moment où les fidèles s'installent durablement dans la vallée de Mina après avoir achevé le Tawaf al-Ifada et la majorité des rites du jour du sacrifice. Ils consacrent désormais leur temps aux invocations, à la nuitée à Mina et au rituel symbolique de la lapidation des stèles. Ces journées du Tashriq étant considérées spirituellement parmi les moments les plus propices au recueillement et à l'obéissance divine. Le ministère de l'Éducation vient de publier un communiqué à l'intention des candidats au baccalauréat 2026. Les élèves des lycées publics et privés sont informés que dès le jeudi 4 juin et jusqu'au 9 juin prochain, ils pourront consulter leurs notes et moyens de contrôle continu sur le site officiel edunet.tn. Moyenne annuelle, notes d'éducation physique ou travaux pratiques de technologie, le ministère appelle les candidats à vérifier scrupuleusement ces données. En cas d'erreur, ils pourraient, donc jusqu'au 9 juin au plus tard, la possibilité de déposer une demande d'objection auprès de la direction de leur lycée. Dans Le Monde, le Premier ministre israélien Netanyahou a déclaré avoir donné l'ordre à l'armée israélienne de faire fi des termes du cessez-le-feu entré en vigueur en octobre et de prendre le contrôle de 70% de la bande de Gaza, selon une vidéo diffusée par une télévision israélienne. Le ministre américain des Finances a menacé de sanctionner le sultanat d'Oman, un allié des États-Unis, en cas de coopération avec Téhéran pour le contrôle du détroit d'Ormuz. Le gouvernement des États-Unis ne tolérera aucune tentative visant à instaurer un système de péage dans le détroit d'Ormuz, a écrit le secrétaire au Trésor Scott Bessent sur X. Oman en particulier doit savoir que le Trésor américain s'attaquera sans relâche à tout acteur impliqué directement ou indirectement dans la mise en place d'un péage dans le détroit et que tout partenaire complice sera sanctionné, a-t-il ajouté. L'ancien président du Yémen, Abdrabbou Mansour Hadi, est mort aujourd'hui, a annoncé la présidence yéménite qui a décrété trois jours de deuil national. Monsieur Hadi, octogénaire, est mort à Riyad où il vivait en exil depuis 2015, des suites d'une crise de santé soudaine, a précisé une source au sein de la présidence sous couvert d'anonymat. La chaleur qui sévit en Europe, et plus particulièrement en France, a eu raison du numéro 1 mondial, le tennisman italien Yannick Sinner. Il a été éliminé aujourd'hui dès le premier tour du tournoi de Roland-Garros. Sinner s'est incliné face à l'Argentin Juan Manuel Cerundolo en 5-7, 6-3, 6-2, 5-7, 1-6 et 1-6. Alors qu'il menait 5-2 dans le troisième set, après avoir remporté aisément les deux premiers, l'Italien s'est effondré sous l'effet de la chaleur, laissant filer une victoire qui lui tendait les bras. C'était le flash de l'actualité de 17h. Prochain rendez-vous à 18h. Restez à l'écoute avec RTCI, à présent avec notre ami Mandrezid dans 120 minutes.
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17h07 minutes au carillon droit d'août unifié à l'international, c'est le 120 minutes du jeudi 28 mai 2026, correspondant au deuxième jour de Eid al-Adha. Et si ceux qui n'étaient pas à l'écoute hier, je renouvelle mes voeux pour un Eid Saïd ou Omar Medid à tout le monde. Mandrzid vous accompagne jusqu'à 19h comme tous les jeudis d'ailleurs. Mais sans séquence économique, il paraît que mon invité a vraiment mangé beaucoup de viande. Et c'est pour ça qu'il a eu peut-être une indigestion. Non, je rigole. Nous avons essayé de garder un peu cette ambiance festive. Et sans beaucoup de chichi, il faut que ça soit une émission plutôt légère pour que vous digérez un tant soit bien ce que vous venez de manger pendant ces deux jours, particulièrement au niveau de la viande, voilà. Sinon, c'est un autre plat qui vous attend, un plat musical très varié, avec pas mal d'artistes que vous aimez certainement. Et nous commençons par celui-là, David Bowie, Ashes to Ashes.

3 minutes et quelques secondes de pur bonheur avec Elton John, I'm Still Standing, une chanson que je dédie à un auditeur de RTCI qui écoutait RTCI du temps de Rachid Feza, de Faiq Allahyarhamha et d'autres collègues. Il s'appelle Hedi, il est de Sousse. Voilà, c'est fait, je lui ai promis de lui dédier cette chanson I'm Still Standing, Elton John. Mais tout de suite, c'est le groupe norvégien, Aha, The Living Daylights, qui vont être suivis par The Black Eyed Peas.

0: Switch up. 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Eh ben, j'espère que vous n'avez pas assez de cette playlist que nous vous proposons ce jeudi 28 mai 2026, correspondant au deuxième jour de Eid al-Adha. Nous essayons de vous présenter quelques bons vieux titres, avec des titres qui sont pas très, très anciens, comme celui qu'on vient d'écouter, mélangés à des têtes de liste comme les deux qui vont venir, George Benson, Turn Your Love Around.
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Gold, et vous êtes vraiment gold, vous, cher public. Allez, je vais encore vous régaler avec Last Train Home, Pat Metheny, du Cousu Main, qui va précéder votre quotidien, votre épisode de quotidien avec les aventuriers.

aujourd'hui Olivier Van Noort. Le 2 juillet 1598, quatre navires, le Mauritius, le Heinrich Frédéric, l'Eendracht et l'Espérance, montés par 248 hommes d'équipage, quittent Amsterdam. Le commandant en chef de cette escadre s'appelle Olivier de Noort. Il a 30 ans, plein d'ambition, et conduit la première expédition néerlandaise autour du monde. Expédition qui sera à l'origine de la création de la Compagnie néerlandaise des Indes orientales. Armée par plusieurs marchands d'Amsterdam, l'expédition poursuit un double but, à la fois commercial et militaire. À cette époque, en effet, l'Espagne, réunie par Philippe II au Portugal, a défendu à ses sujets toute relation commerciale avec les Pays-Bas, interdisant par là même le commerce que pratiquaient les Hollandais en prenant leurs marchandises au Portugal pour les distribuer dans toute l'Europe grâce au cabotage de leurs bâtiments. L'heure était donc venue pour les Hollandais de se frayer un chemin vers la route aux épices en empruntant la voie inaugurée par Magellan et en faisant le plus de mal possible aux Espagnols et aux Portugais. C'était donc là la mission confiée à Olivier de Noort. Cependant, l'expédition commence sous de mauvais auspices, car débarquant dans le golfe de Guinée, à l'île de Principe, les hommes sont massacrés sans pitié par les Portugais. Débarquant avec 120 hommes, de Noort échoue devant les fortifications derrière lesquelles les Portugais se sont réfugiés. Il rembarque donc sans se venger et devant les menées hostiles d'un de ses pilotes, il abandonne ce dernier sur les côtes d'Afrique. Lorsqu'il atteint la baie de Rio de Janeiro, il est repoussé par les Portugais qui tuent 11 de ses hommes et errent à l'aventure sur l'océan sans pouvoir atteindre l'île Sainte-Hélène dans laquelle il comptait renouveler ses provisions à cause du mauvais temps. Les mésaventures de l'expédition continuent lorsque Olivier Van Noort est obligé d'hiverner sur l'île déserte de Santa Clara au large de laquelle le vaisseau amiral touche contre un écueil. On y procède également à quelques exécutions de marins mutinés et on y incendie l'Eendracht par manque de matelots susceptibles de le manœuvrer. Au port désiré, les marins font un grand massacre de phoques, de lions de mer et de pingouins. Le 23 novembre, la flottille pénètre dans le détroit de Magellan. Elle est attaquée par les Patagons qui tuent 3 marins. La réaction de Van Noort sera de se venger par le massacre de toute une tribu. Le 29 février 1600, de Noort débouche dans le Pacifique après avoir mis 99 jours à traverser le détroit. 15 jours plus tard, le Heinrich Frédéric disparaît en mer. De Noort longe la côte du Chili où il est bien accueilli par les naturels. Il se livre alors au pillage de plusieurs villes de la côte du Chili et du Pérou et fait couler plusieurs bâtiments rencontrés. Il ramasse un butin considérable avant de cingler vers l'île des Larrons qu'il atteint le 16 décembre. Le 14 octobre suivant, de Noort traverse l'archipel des Philippines où il opère plusieurs descentes et brûle, pille ou coule un grand nombre de navires espagnols et portugais et même des jonques chinoises. Dans le détroit de Manille, il est cependant attaqué par 2 grands vaisseaux espagnols. Dans le combat qui s'ensuit, les Hollandais perdent un brigantin pris avec ses 25 hommes d'équipage, mais les Espagnols y perdent de leur côté plus de 200 hommes et voient couler leur navire amiral, le galion San Diego, dans l'épave, sera retrouvé en 1995 avec le trésor qu'il transportait fait de porcelaine précieuse et de pièces d'or. Dans ce combat, les Hollandais font preuve de férocité en achevant tous les marins tombés à l'eau. Après avoir effectué des réparations à Bornéo, de Noort prend une riche cargaison d'épices à Java et, ayant doublé le cap de Bonne-Espérance, débarque le 26 août à Rotterdam après un voyage de près de 3 années, n'ayant plus qu'un seul navire et 44 hommes d'équipage des 248 qui l'accompagnaient à son départ. En 1602, un an après son retour, paraît à Amsterdam un ouvrage dans lequel Olivier de Noort relate son aventure et qui sera traduit en français sous le titre de « Description du pénible voyage fait autour de l'univers ou globe terrestre » par Olivier de Noort d'Utrecht, général des 4 navires. L'ouvrage paraît également en allemand et en latin. L'aventurier meurt en 1627.

The Great Gig in the Sky, fabuleux morceau des Pink Floyd avec cette belle voix là. C'est uniquement du chant sur les instruments des Pink Floyd. Un dernier titre, Prefab Sprout, When Love Breaks Down, avant les infos de 18h. Ensuite, c'est Au jour le jour de Hatem Boulyel et on se retrouve avec Toto du groupe Africa.

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2: Bonsoir. La Tunisie a appelé depuis Brazzaville au cours des assemblées annuelles du groupe de la Banque africaine de développement à un changement de paradigme, voire à un passage des interventions fragmentées à une action collective, une alliance structurée et à grande échelle. C'est ce que fait savoir Tarek Bouhlel, directeur général de la coopération africaine au ministère de l'économie et de la planification et gouverneur temporaire de la Tunisie auprès de la BAD. Le ministère de l'Éducation annonce l'ouverture de la consultation des notes et des codes du contrôle continu au profit des élèves des classes terminales des lycées publics et privés, candidats à la session 2026 à l'examen du baccalauréat, et ceci du 4 au 9 juin. Les élèves concernés peuvent accéder à leurs données personnelles via le site électronique du ministère à l'adresse suivante www.edunet.tn pour consulter leurs notes de contrôle continu. L'Iran et les États-Unis se sont mutuellement accusés aujourd'hui de violer le cessez-le-feu après un échange de frappes qui met un peu plus en péril les négociations pour stopper durablement la guerre entrée dans son quatrième mois. Les bourses mondiales évoluent en repli, réagissant sans excès au regain de tension entre l'Iran et les États-Unis, qui se traduit par une nouvelle hausse des prix du pétrole. Des frappes israéliennes ont fait au moins 14 morts ce matin dans le sud du Liban, où Israël a étendu sa zone d'attaque contre le Hezbollah, malgré un cessez-le-feu théoriquement en vigueur depuis le 17 avril. Le chœur de chant grec de Tunis, sous la direction du maestro Zied Ben Amour, chantera son nouveau répertoire le 2 juin à 19h pour l'association Diar Amel à l'espace Madar. Toutes les recettes seront versées à l'association Diar Amel qui s'occupe de bébés et d'enfants orphelins. Le répertoire est riche et varié, alliant les musiques traditionnelles des îles et du continent et des chants populaires modernes dont Théodorakis. Merci, prochaine nouvelle avec un bulletin complet à 19h.
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0: Bonjour à toutes et à tous. J'ai le plaisir de vous retrouver avec la complicité de Wafa Bouzaïda pour ce nouveau numéro d'Au jour le jour.
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0: Tous mes vœux donc en cette semaine d'Aïd, tous mes vœux pour Eid al-Adha et tous les vœux de notre équipe qui vous souhaite de bonnes fêtes. Eid Mabrouk à toutes et à tous.
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0: Voici une personnalité tunisienne.

0: Tunisienne qu'il ne faut pas oublier, le Cheikh Selm Bouhajeb, un linguiste qui a été un grand éducateur. Le Cheikh Bouhajeb est né en 1827, il est décédé pratiquement centenaire en 1924. Il est né à Bambla dans le Sahel et il s'est fait connaître à la mosquée Zitouna pour son enseignement, mais aussi pour son réformisme et son esprit moderniste. Le Cheikh Selm Bouhajeb a également été Bach Mufti Malékite en Tunisie. Il reste un linguiste réputé qui a laissé plusieurs travaux de référence et auxquels on continue à se référer aujourd'hui, plus d'un siècle après sa disparition. Le Cheikh Selm Bouhajeb, une personnalité tunisienne d'importance.
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0: Voici une expression qui nous renvoie à la notion d'observation, de prise de décision, d'évaluation. Et cette expression, si on la traduisait du tunisien littéralement vers le français, elle donnerait « ton œil et ta mesure ». Et donc ce que tu vois, c'est ce que tu peux apprécier en quelque sorte. Et l'expression tunisienne, vous l'avez probablement deviné, est la suivante « عينك ميزانك ». Et effectivement, c'est ton œil, ton regard, ta manière de voir qui vont te permettre d'observer quelque chose, de l'évaluer et de prendre la bonne décision. À retenir l'expression « عينك ميزانك ».
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0: Nous poursuivons notre feuilleton avec les places publiques. Nous avons évoqué le Mraah, qui est un peu le forum à l'ancienne, qui continue à survivre dans plusieurs villes tunisiennes. Nous avons évoqué la Batha et la Rahba, qui étaient notamment le lieu de rassemblement des ovins en période de Eid. Nous allons aujourd'hui parler de la Birka. La Birka, c'est aussi une place publique. Et d'ailleurs, au souk de Tunis, dans la Médina, la Birka, qui est aujourd'hui le marché des bijoutiers, est aussi l'espace central, en quelque sorte, de la Médina, un espace vers lequel toutes les activités convergeaient. D'ailleurs, dans le Jrid, notamment à Tozer, le lieu de confluence de toutes les eaux et de toutes les sources s'appelle également la Birka. Et ce terme de Birka évoque une nouvelle fois celui de place, ce lieu de ralliement, ce lieu de convergence. Birka qu'il faut donc ajouter aux différents noms de places publiques. Nous vous avons proposé Mraah, Batha, Rahba, et voici donc le terme de Birka qui est également à retenir avec toutes les nuances qui l'accompagnent. À bientôt sur RTCI en vous invitant à cueillir le jour nouveau qui se présente.
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On ne se lasse jamais d'écouter ce fabuleux titre du groupe Toto Africa que nous dédions à notre grand ami Fawzi Chkili à l'occasion de son anniversaire. Joyeux anniversaire, Fawzi. Et surtout, beaucoup, beaucoup de musique avec plein de santé. Rappelons que Fawzi se produira à Karkna, dans les îles de Karkna, les belles îles de Karkna, le 12 juin. Prochain. Sinon, alors, on va passer à la séquence histoire d'une chanson. Je vais vous raconter ce qui s'est passé lorsque deux jeunes garçons, deux ados, ont écouté In the Air Tonight. Qu'est-ce qui s'est passé ? Il s'est passé quelque chose de fabuleux. Et c'est Phil Collins qui a commenté et réagi à la vidéo virale de ces deux ados qui découvraient In the Air Tonight. Phil Collins s'est exprimé sur cette vidéo de réaction virale qui a propulsé une nouvelle fois son classique In the Air Tonight au sommet des charts en 2021. Lors d'une récente interview avec BBC Breakfast, l'ancien batteur de Genesis a exprimé sa gratitude envers les créateurs YouTube Twins the New Trend, dont la vidéo de 2020 a dépassé les 10 millions de vues. La vidéo des jumeaux Ted et Fred Williams avait déjà fait sensation en juillet 2020. Leur réaction en découvrant pour la première fois le classique du chanteur de Genesis a fait le tour de la toile. La vidéo avait alors propulsé In the Air Tonight au numéro 1 du Billboard's Rock Digital Songs Chart. Dans son interview récente, Phil Collins s'est montré particulièrement ému par ce regain d'intérêt. « Je suis simplement flatté que les gens la découvrent encore », a-t-il déclaré, « voir qu'il y a certaines choses qui ont encore une vie. In the Air, le son a été reproduit sur différents disques et de nombreuses fois, mais quand vous l'entendez pour la première fois, de la façon dont elle a été inventée, alors elle a quelque chose de spécial. » Le musicien britannique a ajouté « J'ai découvert cela, c'était vraiment flatteur et je suis vraiment content ». La vidéo des jumeaux capture parfaitement l'essence de In the Air Tonight. Au début, il compare l'introduction à une entrée de catch avant que l'un d'eux ne prédise avec justesse que Collins allait devenir fou. Le moment le plus marquant reste la réaction au célèbre break de batterie, l'un des frères déclarant « Je n'ai jamais vu personne mettre autant de drame en 3 minutes dans une chanson ». Le break légendaire de In the Air Tonight continue d'inspirer les musiciens, comme en témoigne la performance du batteur Jared Falk avec 99 tambours. In the Air Tonight, extrait de l'album Face Value, sorti en 1981, demeure l'un des titres les plus emblématiques de Phil Collins. La chanson, qui évoque l'échec de son mariage et son divorce, continue de fasciner par son atmosphère unique et son break de batterie légendaire. Malgré ce succès viral, Phil Collins traverse une période difficile sur le plan médical. L'artiste a récemment déclaré qu'il ne se produirait pas lors de sa prochaine intronisation au Rock and Roll Hall of Fame, évoquant ses problèmes de santé persistants depuis sa blessure à la colonne vertébrale en 2007. Cependant, l'artiste n'exclut pas totalement leur retour sur scène, gardant une porte ouverte pour l'avenir. Voilà, c'était la séquence histoire d'une chanson. Et là, aussi, c'est un peu de l'histoire, cette fameuse gougouche qui est venue emballer les cœurs des Tunisiens et le président Bourguiba, paix à son âme, une très belle Iranienne qui avait ensorcelé les Tunisiens et qui est passée dans les arènes de Carthage. On l'écoute dans ce gougouche, c'est bien sûr, il s'agit de gougouche, on l'écoute dans ce catch Colahan.

Ambiance de fête, et d'ailleurs nous le sommes, puisque c'est le deuxième jour de Eid al-Adha. Demain, c'est la reprise du travail par la majorité d'entre nous, mais en attendant, on continue à écouter cette belle musique après Disco Nights. C'est Sylvester Dance.

18h44 minutes au Carillon de Radio Tunis à l'international. C'est quasiment la fin de cette vacation, 120 minutes, qui a démarré à 17h et qui va se terminer à 19h. Encore une bonne quinzaine de minutes qu'on va passer tout de suite avec un peu de jazz, oui, des moments magiques avec The Crusaders, Joe Sample, B.B. King également, Street Life.

Yeah, les applaudissements sont bien mérités. Ils sont allés vers The Crusaders, surtout qu'il y avait également B.B. King et puis de la grande musique, la musique classique, The Royal Philharmonic Orchestra. C'est l'avant-dernier titre, puisque le dernier qu'on vous propose, on revient au disco-funk Body Music, Les Strikers. Je remercie vivement Faisal Hilli pour sa collaboration technique. Je vous retrouve samedi, et oui, dorénavant, on sera ensemble, j'espère du moins, dans les matinales de 7h à 10h du week-end. On se réveillera en douceur avec de la grande musique, et puis il y aura, comme d'habitude, un melting pot de plusieurs genres musicaux, de la pop, rock, au jazz, passons par la soul et le disco. Allez, prenez soin de vous et puis très très bonne soirée. Je vous laisse avec les infos de 19h, ensuite le programme en langue allemande et à 20h, le programme en langue espagnole.

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2: Bonsoir, au sommaire de ce...

Les températures moyennes mondiales devraient se maintenir à des niveaux records sur la période 2026-2030. Les pèlerins ont entamé aujourd'hui le premier des trois jours du Tachrir, une étape clé du pèlerinage annuel, connu traditionnellement sous le nom du jour de Dalqar, ou jour de la stabilisation. Cette journée marque le moment où les fidèles s'installent durablement dans la vallée de Mina, après avoir achevé le Tawaf et la majorité des rites du jour du sacrifice. Ils consacrent désormais leur temps aux invocations, à la nuitée à Mina et aux rituel symbolique de la lapidation des stèles, ces journées du Tachriq étant considérées spirituellement parmi les moments les plus propices au recueillement. La Tunisie a appelé depuis Brazzaville au cours des assemblées annuelles du groupe de la Banque africaine de développement à un changement de paradigme, voire à un passage des interventions fragmentées à une action collective, une alliance structurée et à grande échelle. C'est ce que fait savoir Tarek Bouhlel, directeur général de la coopération africaine au ministère de l'économie et de la planification et gouverneur temporaire de la Tunisie auprès de la BAD. Représentant la Tunisie auprès de l'institution africaine, il a réaffirmé lors du dialogue du Conseil des gouverneurs que la Tunisie est prédisposée à s'associer pleinement aux quatre points cardinaux proposés par la Banque en constituant les axes de sa vision. Cela permet de restaurer durablement la capacité de l'Afrique à financer son développement à grande échelle dans un environnement mondial de plus en plus fragmenté. La commission des finances et du budget de la RP tiendra lundi 1er juin une séance d'audition des représentants de la Confédération des entreprises citoyennes de Tunisie à la demande de la commission dans le cadre de ses rencontres avec les partenaires économiques et les organisations professionnelles. Cette séance, qui débutera à 14h30, sera consacrée à l'examen et à l'échange de vues sur la proposition de loi relative à la promulgation du nouveau code d'échange. L'organisation tunisienne pour informer le consommateur a lancé la déclaration de Tunis sur les droits du consommateur dans les services de visa et de mobilité internationale, première référence civile commune issue d'une coalition d'associations arabes et africaines. Cette initiative vise à transformer les plaintes individuelles en un mouvement organisé de revendications visant à reformer un système de prestations jugé opaque, complexe et de plus en plus coûteux pour les citoyens. Selon le président de cette organisation, l'externalisation d'une partie des services consulaires à des sociétés intermédiaires privées a imposé aux usagers des frais multiples, de longs délais d'attente et une navigation complexe entre diverses plateformes numériques. Il a particulièrement dénoncé le fait que le refus d'une demande de visa entraîne la perte totale des frais acquittés alors même que le citoyen n'a pas bénéficié du service demandé. Face à ces dérives, la coalition associative réclame une révision profonde du système, incluant la possibilité d'un remboursement total ou partiel des frais en cas de refus, la séparation entre les coûts administratifs et les services optionnels, ainsi qu'une transparence accrue sur les motifs du rejet. La Direction générale des impôts a fixé à demain, vendredi 29 mai, le dernier délai pour le dépôt de la déclaration mensuelle par les personnes morales non assujetties à la déclaration et au paiement à distance des impôts. Le ministère de l'Éducation annonce l'ouverture de la consultation des notes et des codes du contrôle continu au profit des élèves des classes terminales des lycées publics et privés, candidats à la session 2026 de l'examen du bac, et ceci du 4 au 9 juin. Les élèves concernés peuvent accéder à leurs données personnelles via le site électronique du ministère à l'adresse suivante www.edunet.tn pour consulter leurs notes de contrôle continu. Et de préciser que les données publiées comprennent particulièrement la moyenne annuelle, la moyenne finale en éducation physique, ainsi que la moyenne finale des travaux pratiques pour la matière technologie. Nous passons maintenant à un volet qui, de jour en jour, prend de l'ampleur. Les températures moyennes mondiales devraient se maintenir à des niveaux records ou quasi-records sur la période 2020.

0: 2026-2030 avec 75% de probabilité que la moyenne de ces 5 ans dépasse de plus de 1,5 degré celle des niveaux pré-industriels, alerte l'ONU. Les années 2015 à 2025 ont été les 11 années les plus chaudes jamais enregistrées, a indiqué l'Organisation météorologique mondiale, et la tendance devrait se poursuivre selon un nouveau rapport de cette agence de l'ONU. Par ailleurs, les précipitations seront supérieures à la moyenne aux hautes latitudes de l'hémisphère nord au cours des 5 prochains hivers. Le gouvernement tunisien lance un compte à rebours de 18 mois pour protéger la biodiversité du pays et mobiliser les fonds nécessaires pour deux grands chantiers climatiques, de la sauvegarde de nos forêts à la gestion des déchets, en passant par la protection de nos côtes. C'est un véritable travail d'équipe qui s'organise entre plusieurs ministères. On fait le point sur les priorités de cette feuille de route avec Habiba Abid, ministre de l'Environnement. Il intervient au micro de Zainab Fels.
1: Toutes les stratégies ministérielles doivent être adaptées en respectant tout ce qui est changement climatique et biodiversité. Et là, nous avons pratiquement un programme avec tous les ministères. Bon, je cite par exemple avec le ministère de la Santé, on parle de la One Health. En même temps, avec le ministère des Transports, tout ce qui est électrification de nos bus, nos moyens de transport, on travaille sur ça. On travaille avec le ministère de la Culture sur tout ce qui est sensibilisation. On travaille la même chose sur la sensibilisation avec le ministère de l'Éducation. Dernière convention qu'on a fait avec le ministère de l'Équipement concernant l'utilisation des déchets de construction pour utiliser au moins 20% dans les nouveaux projets de construction des routes qu'on a. Donc tout ça, ce sont des formes d'adaptation des changements climatiques. Essentiellement, nous avons deux grandes initiatives. Une initiative littorale et la ceinture verte. Et là, on a fait 18 mois pour terminer les études et la mobilisation des fonds pour réaliser ces deux grands projets. D'ailleurs, on a commencé à travailler depuis le début de l'année. On a actuellement deux projets en cours, l'un avec l'Observatoire du Sahara et du Sahel. On est en train d'avancer sur ça. Le second projet avec l'Organisation mondiale, la FAO, pour la sécurité et en même temps avec le PNUD.
0: À Gafsa, l'Aïd cette année s'est déroulée dans un climat de contraste flagrant. C'est le soulagement à Sidi Aïch où la fête s'est passée sans encombre grâce à de nouveaux forages financés par la Banque africaine de développement. Mizam Dilla et Mejel El Ben Abbès, la colère persiste. Cela fait 7 ans que les habitants attendent l'électricité pour faire fonctionner leur puits profond. Le point avec notre correspondant à Gafsa, l'Ardel Suite.
2: La ville de Gafsa ainsi que plusieurs localités avoisinantes ont passé le jour de l'Aïd privées d'eau potable. Les pauvres ménagères, désagréablement prises au dépourvu, se sont difficilement accommodées à la situation du fait accompli, notamment au niveau du vidage et lavage des résidus digestifs du mouton. L'eau de robinet n'a été rétablie qu'en début de soirée. Face à la colère et la furie de cette population, les habitants d'El Karma et l'Aouainia, dont la délégation de Sidi Aïch, ont célébré la fête pour la première fois de leur histoire, immergée dans une eau cristalline et abondante, jaillissant de nouveaux forages ayant coûté la somme de 5 millions de dinars financés par un crédit de la Banque africaine de développement. La population de Mejbel Abbès sur la lisière séparant le gouvernorat de Gafsa à Kasserine n'ont pas eu cette chance. Ils attendent depuis 7 longues années l'activation et le branchement électrique d'un forage profond créé par l'association à intérêt collectif local. Avec l'arrivée des premières chaleurs de ces ans, ces populations expriment leur rejet de la politique de procrastination et d'atermoiement qui les mène en bateau d'année en année, les laissant souffrir de soif et d'assèchement avec leurs bêtes et leur végétation.
0: Toujours avec l'actualité nationale, la ligne aérienne directe entre la Tunisie et l'Irak a repris aujourd'hui avec des vols hebdomadaires assurés par la compagnie Iraqi Airways durant toute la saison touristique 2026. L'ambassadeur de Tunisie à Bagdad a affirmé que cette ligne directe est de nature à stimuler le flux touristique vers la Tunisie, à encourager les touristes irakiens à visiter le pays et à renforcer les échanges commerciaux entre les deux pays. Dans le monde, le chaos sévit toujours au Moyen-Orient. Des frappes israéliennes ont fait au moins 14 morts ce matin dans le sud du Liban, où Israël a étendu sa zone d'attaque contre le Hezbollah, malgré un cessez-le-feu théoriquement en vigueur depuis le 17 avril. C'est la seconde fois qu'Israël cible une localité tout près de Beyrouth depuis le début du cessez-le-feu, qui n'a jamais été respecté. Ces dernières frappes surviennent alors que le Liban et Israël doivent tenir demain vendredi une réunion militaire à Washington avant une nouvelle session de négociation prévue les 2 et 3 juin et en pleine négociation entre les États-Unis et l'Iran qui veut inclure le front libanais du conflit dans tout accord. L'Iran et les États-Unis se sont mutuellement accusés aujourd'hui de violer le cessez-le-feu après un échange de frappes qui met un peu plus en péril les négociations pour stopper durablement la guerre entrée dans son quatrième mois. Les bourses mondiales évoluent en repli, réagissant sans excès au regain de tension entre l'Iran et les États-Unis qui se traduit par une nouvelle hausse des prix du pétrole. En sport, au coup de massue à Roland-Garros, le numéro 1 mondial et grandissime favori. Yannick Sinner, très affecté physiquement, s'est fait renverser au deuxième tour par l'Argentin Juan Manuel Cirandolo, vainqueur en 5-7 aujourd'hui. Alors qu'il menait par 5-2 dans le troisième set, dans une chaleur étouffante sur le court central, l'Italien, âgé de 24 ans, s'est effondré et a laissé échapper la victoire. Le cœur des chants grecs de Tunis, sous la direction du maestro Ziad Bnamer, chantera son nouveau répertoire le 2 juin à 19h pour l'association Diar el-Amel à l'espace Madar. Toutes les recettes seront versées à l'association Diar el-Amel qui s'occupe de bébés et d'enfants orphelins. Le répertoire est riche et varié, alliant les musiques traditionnelles des îles et du continent, des chants populaires modernes, dont Théodorakis. La Tunisie célébrera demain vendredi, comme partout dans le monde, tous les 29 mai, la journée internationale des casques bleus, une occasion pour rendre hommage à ceux qui ont consacré leur vie pour servir les causes de la paix et de la sécurité internationale et immortaliser les sacrifices des hommes et des femmes qui ont servi sous la bannière des Nations Unies dans les zones du conflit. 19h13, je vous rappelle brièvement quelques titres. Les pèlerins entament le premier des trois jours du Tachriq, une étape clé du pèlerinage. L'organisation tunisienne pour informer le consommateur lance la déclaration de Tunis sur les droits des consommateurs dans les services de visa et de mobilité internationale. En théorie, un cessez-le-feu est en vigueur. Dans la pratique, Israël étend ses attaques au sud Liban. 14 morts aujourd'hui. Échange de frappes irano-américaines, le pétrole en nette hausse. Et puis les températures moyennes mondiales devraient se maintenir à des niveaux records sur la période 2026-2030. Merci à notre ami ingénieur ce soir, Faisal Halali. De suite, Mansouf et le programme en langue allemande. La rédaction, quant à elle, revient à 20h.

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2: Il est exactement 20h à notre station. Bonsoir. Le ministère de l'Éducation annonce l'ouverture de la consultation des notes et des codes du contrôle continu au profit des élèves des classes terminales des lycées publics et privés candidats à la session 2026 de l'examen du baccalauréat, et ceci du 4 au 9 juin. Les élèves peuvent accéder à leurs données personnelles via le site électronique du ministère à l'adresse suivante www.edunet.tn. La ligne aérienne directe entre la Tunisie et l'Irak a repris aujourd'hui avec des vols hebdomadaires assurés par la compagnie Irak Airways durant toute la saison touristique.

0: autre plan, les bourses mondiales évoluent en repli, réagissant sans excès au regain de tension entre l'Iran et les États-Unis, qui se traduit par une nouvelle hausse des prix du pétrole. Le ministre américain des Finances menace de sanctionner le sultanat d'Oman, un allié des États-Unis, en cas de coopération avec Téhéran pour le détroit d'Ormuz. Le président américain a créé la surprise en menaçant en plein conseil des ministres de pulvériser le sultanat. Quatre villes italiennes classées en alerte rouge. Il s'agit des villes de Rome, Florence, Bologne et Turin, en raison d'une vague de chaleur exceptionnelle qui touche actuellement le pays transalpin. Merci de l'écoute. Passez une bonne soirée avec RTC.
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